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1: Bonjour tout le monde, bienvenue, bonjour Bruxelles, nous sommes vendredi, fin de semaine, ça c'est la bonne nouvelle et puis un long week-end peut-être qui se profile pour vous, c'est ce qu'on vous souhaite et si ce n'est pas le cas, eh bien courage. En tout cas, je peux vous dire qu'avec toute l'équipe de la rédaction, mais l'équipe ici en studio, on est heureux de vous retrouver chaque matin pour Bonjour Bruxelles de 6h58 à 9h30. Hugo Vollemans à la console, Fanny Rocher au micro et l'info bruxelloise qui débarque bien entendu pendant 2h30 et tout nos invités, des titres, une revue de presse aussi, mais également les journaux de 8h et de 9h, présentés ce matin par Brian Momard. Vanessa L'Huillier me rejoint vers 7h30. Son invité ce matin, c'est la politique Julie de Groot, désengagée. Elle est échevine à XL en charge de l'urbanisme et du patrimoine. On parlera entre autres eh bien, de ces logements étudiants qui devraient être abordables à XL. Voilà donc pour le contenu de cette conversation. Rendez-vous à 7h50. Quant à Fabrice Grosfilet, eh bien lui recevra Bernard Clairfaille, député bruxellois, pour Défi. Bien d'autres invités comme chaque matin, c'est ça aussi. Bonjour Bruxelles, on vous offre eh bien des sujets société. On parlera notamment du WWF. Je recevrai dans un instant mon invité aux alentours de 7h32. Il s'agit de Catherine Renard du service communication digitale. Ils ont publié le premier guide belge du show. Chocolat, c'est un outil en ligne qui est conçu pour aider les consommateurs et les consommatrices à faire des choix plus éclairés. On va comprendre l'impact social de la production de ces marques vendues dans les supermarchés. Et Dieu sait qu'on aime le chocolat tous d'une certaine façon, qu'il soit noir ou chocolat au lait. Et on en discutera bien entendu avec elle puisqu'il s'agira aussi de parler eh bien, de ces forêts tropicales. Voilà pour le contenu de ce matin. On vous fait bien entendu un point sur la météo puisqu'elle est magnifique. Aujourd'hui et 10 jours de beau temps annoncé, j'ai bien dit. Aujourd'hui, un temps ensoleillé sur Bruxelles et bien plus chaud. Je vous ferai le détail tout à l'heure. Tout de suite, c'est l'information internationale avec RFI.
2: Il est 5h en temps universel, 7h ici à Paris.
3: Clotilde Dumay.
2: Bonjour à tous, merci d'être avec nous à l'écoute de la Radio du Monde. En français, on va parler justement de cette langue ce vendredi avec notre grand invité international. Notez bien ce rendez-vous, ce sera dans un peu plus d'une heure. Dacian Ciolos, ancien premier ministre roumain, candidat au poste de secrétaire général de l'Organisation internationale de la francophonie. On écoutera ses arguments après ceux de la Congolaise Juliana Lumumba, qui était notre invitée hier, qui est également candidate donc pour prendre la tête de l'OIF. Rendez-vous à 8h20, heure de Paris. En attendant, on commence avec le journal international. Bonjour Julien Coquel-Rohem.
4: Bonjour Clotilde. À la une, le risque d'un statu quo permanent dans la bande de Gaza. Le haut représentant pour Gaza du Conseil de la paix créé par Donald Trump présente

0: C'est hier son premier rapport devant les Nations Unies. Le quotidien dans l'enclave, loin de s'améliorer, comme nous le racontent des Palestiniens dans un instant. À la une également, les critiques de Marco Rubio contre l'OTAN. Avant sa rencontre aujourd'hui avec ses homologues de l'Alliance Atlantique, il fustige notamment l'effort inégal dans le soutien à l'Ukraine. Et nous sommes dans ce journal à quelques kilomètres de la ligne de front avec une unité anti-drone de l'armée ukrainienne. Dans ce journal aussi, la suite et la fin de notre série de reportages dans le Cabo Delgado, où les civils continuent de fuir les attaques des Chebabs. Et puis 710 millions d'euros de plus, le gouvernement français annonce de nouvelles aides pour faire face à la hausse des prix du pétrole.
1: Au moins 6 morts hier lors d'attaques distinctes de l'armée israélienne dans la bande de Gaza.
0: La réalité du cessez-le-feu qui n'a pas empêché les frappes israéliennes de tuer plus de 800 personnes depuis le mois d'octobre, selon le ministère de la Santé de l'enclave, sous autorité du Hamas, la bande de Gaza où la situation humanitaire reste catastrophique. On déplorait hier 3 ONG internationales, une réalité qu'a aussi évoqué hier le haut représentant pour Gaza du Conseil de la paix créé par Donald Trump, Nikolai Mladenov, qui présentait son premier rapport devant le Conseil de sécurité de l'ONU. Il y présente le Hamas comme le principal obstacle au plan de paix, mais souligne aussi que sa mise en œuvre ne dépend pas que des Palestiniens. Nikolai Mladenov pointe du doigt les restrictions israéliennes à l'aide humanitaire, le nombre de morts qui continue d'augmenter et alerte sur le risque d'un statu quo permanent. Aujourd'hui, rien ne s'améliore vraiment dans la bande de Gaza. C'est ce que confirment les Palestiniens qu'Alice Froussard a pu joindre sur place.
2: Chaque jour passe et se ressemble. Voilà ce qu'écrit Saloua, mère de famille dans la ville de Gaza, lorsqu'on lui demande des nouvelles. Le cessez-le-feu n'en est pas un. La nourriture est loin d'affluer. Les prix sont toujours exorbitants et les bombardements continuent, dit-elle.
3: Parfois, la réalité est mieux décrite avec des mots simples. Ma fille, la plus jeune, me dit souvent « Maman, la guerre n'est pas terminée ». Elle me dit qu'elle n'y croirait qu'une fois que les tentes auront disparu des rues, que les débris et les gravats seront retirés et quand nous pourrons reconstruire notre maison à nouveau. Et honnêtement, elle a raison, car les gens peuvent être tués à chaque instant et nous ne nous sentons pas en sécurité.
2: Un sentiment partagé par l'ensemble des Gazaouis, explique Saloua, car les améliorations sont minces et même les rares personnes qui ont encore une maison en dur, un toit où dormir, ne sont pas épargnées. La maison de Ritam, dans le camp d'Al-Mahrazi, a été bombardée il y a quelques semaines. À l'intérieur, plusieurs membres de sa famille, sa mère et 3 de ses frères et sœurs ont été tués. Aujourd'hui, elle est blessée à la main, vit dans une tente au milieu des décombres.
3: Il n'y a plus rien, nous sommes fatigués. Chaque jour est plus fatigant que les précédents, même psychologiquement. Israël m'a pris tout ce qui était beau.
2: À quoi bon espérer, dit-elle, si personne ne fait rien pour que cela change? Et, évoquant les dirigeants, elle soupire. Ils nous ont tous oubliés.
0: Témoignage de Palestiniens avec Alice Froussard, alors qu'hier, Israël a annoncé de son côté l'expulsion des militants de la flottille pour Gaza. Arrêtés dans les eaux internationales lundi, emmenés de force en Israël, certains sont arrivés hier soir à l'aéroport d'Istanbul. Chacun de nous a été battu, déclare l'un d'entre eux. Ils étaient apparus poings liés, face contre terre, dans une vidéo publiée mercredi par le ministre israélien d'extrême droite Itamar Ben-Gvir. L'Italie et l'Espagne ont demandé hier des sanctions de l'Union européenne contre lui.
1: À la une également, 5000 soldats américains bientôt envoyés en Pologne.
0: L'annonce surprise de Donald Trump hier soir, qui met en avant sa bonne relation avec le président nationaliste Karol Nawrocki, élu il y a près d'un an. Une annonce qui intervient surtout 3 semaines après l'annonce du retrait du même nombre de soldats en Allemagne. Et alors que le Pentagone avait remis en cause la semaine dernière le déploiement en Pologne de 4000 militaires. On ne sait pas pour l'instant si le président américain l'a rétabli ou s'il parle de troupes supplémentaires.
1: Ça n'empêche pas Donald Trump d'être très déçu par ses alliés de l'OTAN.
0: Les mots hier de son chef de la diplomatie Marco Rubio, qui donne le ton avant sa rencontre avec les ministres des Affaires étrangères de l'Alliance Atlantique. Aujourd'hui, il fustige leur manque de soutien dans la guerre des États-Unis contre l'Iran et s'interroge sur l'intérêt pour Washington de rester dans l'OTAN. Marco Rubio qui dénonce aussi le partage inégal du soutien à l'Ukraine entre les pays membres.
1: Du côté de la Russie, le ministère de la Défense dit avoir intercepté hier une centaine de drones ukrainiens en 5 heures.
0: Kiev intensifie ses attaques et la guerre entre les deux pays est plus que jamais une guerre des drones. La Russie continue elle aussi de lancer par centaines sur l'Ukraine des drones Shahed, initialement importés d'Iran, mais désormais équipés de moteurs à réaction. Un défi considérable pour les unités en charge de les intercepter. Notre correspondant Lucas Lazo a pu passer la soirée avec l'une d'entre elles à quelques kilomètres de la ligne de front. Reportage.
4: La mission des hommes du commandant Fourat de la 37e brigade de marine est simple.
5: Notre objectif, c'est de détruire tout ce qui vole dans cette direction ou qui passe dans notre zone. Si nous avions suffisamment de

0: Aux sources, je pense qu'aucun de ces chahèdes n'atteindrait les villes ukrainiennes.
1: Les yeux rougis par la fatigue, le commandant ne quitte pas du regard la carte de l'Ukraine affichée sur sa tablette.
0: Nous sommes actuellement positionnés ici et les chahèdes arrivent par là. Il est donc probable qu'ils entrent bientôt dans notre zone de responsabilité.
1: Repéré par les stations radar, un Shahed s'affiche sur la carte en direction de Zaporijjia. Les deux pilotes sont prêts à faire décoller leur drone pour éliminer la cible, mais le commandant est inquiet, le ciel est nuageux et la nuit sans lune.
0: Avec cette météo, c'est justement là qu'ils volent le plus. Ils savent que c'est plus difficile pour nous, alors ils passent et ils atteignent beaucoup plus facilement notre secteur de la ligne de front.
1: C'est finalement une autre équipe qui part en chasse du projectile. Foura peut se détendre.
0: C'est moins dangereux que l'infanterie, mais nous restons une cible prioritaire. La peur est omniprésente, mais comme vous pouvez le voir, les gars sont jeunes et motivés. Pour moi, c'est différent. Ça fait trop longtemps que je combats. Aujourd'hui, c'est devenu un travail banal.
1: Un travail banal devenu le dernier rempart pour protéger les villes ukrainiennes des raids aériens russes. Certaines nuits, la petite équipe de Foura peut abattre plus d'une dizaine de cibles. Lucas Lazo, Kiev, RFI.
2: Dans l'actualité aussi, Julien, l'épidémie d'Ebola qui continue de sévir en République démocratique du Congo.
3: 671 cas suspects et 160 décès probables selon le dernier pointage du ministère de la Santé. La propagation du virus qui s'étend désormais au sud Kivu. Le groupe armé AFC-M23 a confirmé hier un cas positif dans la province de l'est du pays. La journée d'hier marquée aussi par cet incident à Rwampara dans l'Ituri, des proches d'un malade décédé ont incendié les tentes d'un centre de traitement pour récupérer son corps de force. Les corps des patients décédés restent contagieux après la mort. Dans ce contexte, l'Ouganda annonce une série de mesures et notamment la suspension des transports publics entre les deux pays pour au moins un mois.
2: Sur RFI, on termine aussi ce matin notre série de reportages au Mozambique.
3: Dans le Cabo Delgado, région du Nord, en proie depuis près de 10 ans à la violence des Shebab, groupe armé qui a prêté allégeance à l'État islamique. Ces attaques continuent aujourd'hui. L'ONG ACLED a dénombré plus de 15 incidents violents ces deux dernières semaines. Et les habitants du Cabo Delgado continuent de les fuir. Plus de 1500 personnes déplacées depuis le début du mois, selon l'Observatoire international des migrations. Des exilés plongés dans des conditions très précaires. Reportage à Pemba, capitale du Cabo Delgado. Sur place, notre envoyé spécial, Gaël Lalex.
4: Cela fait plus de 2 ans que Faki Ahmad Touélé a fui son village qui a été attaqué 2 fois par les Shebab. Avec sa famille, il vit aujourd'hui à Pemba dans un camp de fortune.
5: Quand on est arrivé, on n'avait rien à manger. Que de l'eau et un peu de manioc sec donné par les communautés voisines. Pendant 1 an, on a dormi dans ce champ, par terre. Puis, j'ai construit un abri en paille et en bâton pour les enfants.
4: Ici, chaque jour, le défi est le même. Trouver de quoi nourrir la famille. Les déplacés sont des agriculteurs, aujourd'hui dépourvus de leurs terres, comme Saïd Ndourabé.
6: Ici en ville, il n'y a pas de champs à cultiver. Les plus proches sont à 20 km. Il faut donc de l'argent pour le transport et aussi pour la location des terres. Je ne vis que de petits boulots. Aujourd'hui, par exemple, je suis allé creuser des latrines pour quelqu'un.
4: L'aide humanitaire étant absolument insuffisante, les déplacés tentent de cultiver où ils peuvent, au risque de créer des conflits fonciers, selon Eduardo Capondé du NUDEC, le noyau pour le développement des communautés du Cabo Delgado.
7: Les communautés autochtones ont déjà du mal à cultiver à cause du changement climatique. Elles-mêmes vont chercher des terres plus riches ailleurs. Ça crée donc des conflits avec les déplacés. Et puis il y a aussi des conflits liés au mode de vie différent.
4: D'après l'ONG ACLED, 26 personnes ont été tuées par les Shebab ces 2 dernières semaines. Gaël Lalex de retour de Pemba, Nairobi, RFI.
3: Et notre série de reportages au Cabo Delgado cette semaine à retrouver sur RFI.fr.
2: Ursula von der Leyen et Antonio Costa, eux, sont arrivés au Mexique.
3: La présidente de la Commission et le président du Conseil européen rencontreront tout à l'heure Claudia Sheinbaum, la présidente mexicaine, pour signer un accord de libre-échange. Le Mexique et l'UE ont un point commun, ils sont en quête de nouveaux partenaires dans le climat international largement perturbé par Donald Trump. Nathanaël Vitran.
8: Ce 8e sommet entre l'Union européenne et le Mexique a lieu plus de 10 ans après le précédent et suite à une année 2025 marquée par les guerres commerciales à répétition. Or, le Mexique et l'Union européenne ont pour point commun d'avoir les États-Unis comme principal partenaire commercial. Ils voient donc l'un dans l'autre le moyen de réduire leur dépendance à un allié de plus en plus erratique. Ils ne partent pas de zéro. En 2025, les pays de l'UE et le Mexique ont échangé plus de 86 milliards d'euros de biens et de services.

0: services. Pour renforcer leurs liens, les trois dirigeants vont signer un accord intérimaire sur le commerce, en fait une mise à jour des accords existants qui prévoit la levée de la plupart des droits de douane. L'accord devra encore être validé par le Parlement européen, mais le Mexique, exportant peu de produits agricoles vers l'UE, cela devrait poser moins de problèmes que pour le Mercosur. Les deux blocs en attendent de nouveaux débouchés pour leurs entreprises. Côté européen, on insiste aussi sur le fait que cet accord est un moyen pour l'UE de diversifier ses approvisionnements en minéraux critiques.
1: Nathanaël Vitran et l'économie mondiale que Donald Trump a aussi perturbée en lançant fin février son offensive contre l'Iran. Crise à laquelle la France cherche encore sa réponse. Le Premier ministre Sébastien Lecornu et son gouvernement ont dévoilé hier de nouvelles mesures face à la hausse des prix du carburant. Avec un constat, Charlotte Urien-Tomaca, la guerre s'installe et nécessite de nouvelles réponses pour aider les Français. En l'occurrence, 710 millions d'euros supplémentaires.
2: Sébastien Lecornu prépare les esprits, cette guerre va durer.
3: Le scénario désormais le plus optimiste, c'est pas forcément celui que je retiens d'ailleurs, c'est au fond une forme de retour à la normale entre l'été et l'automne.
2: Et le Premier ministre a une obsession, que l'économie tourne. Les aides iront donc aux Français qui travaillent. David Amiel, ministre des Comptes Publics.
4: Nous allons aujourd'hui apporter un soutien à hauteur d'1,2 milliard d'euros pour les travailleurs et les entreprises qui en ont le plus besoin. 470 millions d'euros d'aides qui ont d'ores et déjà été annoncées et 710 millions d'euros d'aides nouvelles.
2: Les dispositifs sectoriels existants sont prolongés jusqu'à la fin de l'été. L'aide aux grands rouleurs passera de 50 à 100 euros. Une nouveauté, la prime carburant défiscalisée versée par les employeurs passe de 300 à 600 euros. Et à noter que les bénéficiaires et les professions ciblées sont élargies, à commencer notamment par les aides à domicile. Contrairement à la demande du RN, la fiscalité ne changera pas.
3: Nous refusons toute baisse générale indiscriminée de la fiscalité sur le carburant, parce que déjà, ça coûte très cher pour les finances publiques.
2: Des aides, oui, mais chaque euro dépensé devra être compensé dans le budget de l'État. Sébastien Lecornu espère donc que cette crise économique ne se transformera pas en crise sociale et politique.
1: Et des aides limitées, temporaires et ciblées, c'est ce qu'a préconisé hier le FMI à quelques heures des annonces de Sébastien Lecornu. Le Fonds monétaire international abaisse les prévisions de croissance pour la France en 2026 de 0,9 à 0,7%.
5: Et puis en France, le début des adieux d'un grand tennisman.
1: Gaël Monfils qui raccrochera la raquette à la fin de cette saison et qui disputera dans quelques jours son tout dernier Roland-Garros. Il s'est offert hier soir une belle soirée sur le court central à 3 jours du début du tournoi. Éric Manrot.
6: Il est la star de cette soirée. Il sourit tout le temps, il se jette, il fait chaud. C'est un amour, c'est notre pote à tous. Gaël Monfils.
7: Et il est venu avec ses amis, Gaël Monfils, et pas des moindres. Sinner, Djokovic, Osaka et Tsitsipas, entre autres, mais aussi son comparse de toujours, Joe Wilfried Tsonga.
8: Merci d'être venu nombreux pour mon pote Gaël. Je crois qu'il aura inspiré des milliers de jeunes. Voilà, moi je suis juste ravi d'être là et avec mes potes.
7: Les potes qui ont livré un tournoi de double mixte, remporté évidemment par Gaël Monfils et son épouse Elina Svitolina, avec la bénédiction d'un autre de ses copains mousquetaires, Richard Gasquet.
9: C'est l'hôte de la soirée, donc il vaut mieux quand même le laisser gagner, mais en tout cas c'est toujours un plaisir d'être ici pour lui, d'avoir tous ses joueurs autour du cours, c'est exceptionnel.
7: Une soirée ambiancée par Martin Solveig et Matt Pokora, qui n'est pas la toute dernière de Gaël Monfils à Roland-Garros.
10: Je voudrais vraiment tous vous remercier, voir un central plein un jeudi soir. Merci d'être venu, merci d'avoir répondu présent. Merci beaucoup. À lundi tout le monde.
7: À lundi pour peut-être cette fois ses adieux définitifs à Roland-Garros.
1: Éric Mamrut, Gaël Monfils affrontera donc lundi soir son compatriote Hugo Gaston au premier tour de son 19e et ultime tournoi de Roland-Garros.
5: Merci beaucoup Julien Coquelroem.
11: Retour dans notre studio bruxellois de VX1 où le soleil brille. Bienvenue si vous nous rejoignez, nous sommes vendredi le 22 mai, il est 7h14.
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11: Et si vous ouvrez l'œil ou la tenture, le ciel est à peine voilé par quelques jolis nuages de beau temps. C'est le bleu qui domine toute la journée et un soleil franc avec des températures qui vont carrément s'envoler ce vendredi et tout le week-end et ce long week-end peut-être, de 21 à 27 degrés selon l'IRM. Un temps donc ensoleillé avec ses quelques voiles d'altitude, quelques cumulus à l'intérieur donc sur la capitale. Dans le courant de l'après-midi, il fera bien bien chaud puisqu'à Bruxelles on notera au mieux 26 degrés. Côté mobilité, ça coince déjà sur la petite

0: ceinture. Vous êtes pare-choc contre pare-choc et même avec un embouteillage déjà important sur le boulevard du Régent à Bruxelles. Donc 13 km/h de moyenne, de vitesse moyenne et 3 minutes de retard. Par contre, ça a l'air d'être assez fluide sur la rue de la Loi actuellement. Également des problèmes pour l'entrée de Bruxelles vers Kuckelberg et vers le tunnel Annie Cordy avec un embouteillage important à signaler sur l'avenue Charles Quint à Ganseren, une vitesse moyenne de 7 km/h et un temps de trajet allongé de 6 minutes. Il est 7h16.
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0: La fin des primes à la rénovation inquiète les partenaires sociaux. La suppression annoncée des primes Rénolution préoccupe patrons et syndicats bruxellois. Plus d'un Belge sur deux est pour la régularisation des sans-papiers qui travaillent. C'est ce qui ressort d'une étude de l'ULIEJ citée ce matin dans le soir. Une grosse partie des sondés est favorable à la régularisation des personnes qui ont tissé des liens sociaux étroits dans le pays. Dernier rebondissement à la Chambre, la loi programme qui contient les sauts d'index partiels devait être votée hier soir, mais un amendement d'Anders faisait planer le doute. Report donc de ce vote de la loi programme. Elle reviendra à l'agenda de la prochaine séance plénière, soit jeudi prochain, le 28 mai, sans modification. Les militants pro-palestiniens de la flottille pour Gaza expulsés d'Israël sont arrivés hier à l'aéroport international d'Istanbul. La branche belge de l'organisation de la flottille mondiale SUMUD confirme que les 7 personnes de nationalité belge sont également arrivées à Istanbul. SpaceX a reporté le lancement de la dernière version de sa fusée géante Starship pour un vol test très attendu avant l'entrée en bourse retentissante de l'entreprise aérospatiale d'Elon Musk. L'opération devrait avoir lieu donc ce vendredi, c'est-à-dire le lancement de cette version de la fusée géante. Malgré un portage 2-2 à Malines, le club de Bruges s'offre un 20e titre de champion. En Pro League, l'Union partage à Gand et laisse filer le titre. Anderlecht assure sa 4e place après cette rencontre. Posé 3-1 contre Saint-Tron. Et puis la côte s'annonce particulièrement animée lors de ce week-end prolongé de Pentecôte. Touristes d'un jour et vacanciers sont attendus en masse, portés par des prévisions météorologiques très favorables. De la musique pour poursuivre tout de suite. Il est 7h18 et j'espère que tout va bien chez vous. On vous accompagne jusqu'à 9h30.

0: Elle nous a représenté à l'Eurovision, c'était la semaine passée. Et si là, elle est allée en finale quand même, c'est plutôt bien. Et elle a livré une jolie prestation avec ce titre, Dancing on the Ice. Et on peut être fier de nos artistes de la Fédération Wallonie-Bruxelles. C'était donc Et si là, il est 7h21, bon réveil avec nous.
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0: Et comme chaque matin, on a feuilleté vos quotidiens, on a feuilleté les journaux. Et c'est vrai que Anderlecht est à la une des journaux ce matin. Tantôt, eh bien, pour le scandale du foyer anderlechtois, tantôt pour le foot. Alors balayons, si vous le voulez bien, les unes des différents journaux. Enquête pour clientélisme dans la DH Les Sports, en page 6. Logements sociaux, le parquet ouvre une enquête pour clientélisme. Le foyer est déjà dans la tourmente depuis décembre dernier, nous dit le journaliste, suite à des accusations de corruption dans l'attribution de logements sociaux. En conseil communal, hier soir, une réaction du PS et du principal intéressé restait muet. Toute la journée était attendue. Finalement, Lofty Mostefa ne prendra pas la parole et sera défendu par le bourgmestre socialiste Fabrice Kums. Une grosse page et une photo à la une de la capitale. Scandale au foyer, là encore, avec deux pages, 2 et 3. Une très grande photo de Lofty Mostefa, le président du foyer anderlechtois, au cœur d'une affaire explosive. Pour le chef de groupe MR Anderlecht, Gaëtan Van Goetzenhoven, la situation est devenue intenable. Si les faits reprochés devaient être avérés, ils seraient d'une extrême gravité. Écolo souhaite de son côté la création d'une commission d'enquête au Parlement bruxellois. Toute la lumière doit être faite sur cette affaire, insiste Zakia Katabi. Les habitants de Bruxelles méritent des institutions irréprochables. Le soir, une nouvelle affaire embarrasse le PS bruxellois et ses deux pages aussi. Les accusations de clientélisme, toujours, ce mot revient à chaque fois, avec insistance. À son encontre, nous dit-on, la saga du foyer anderlechtois est en tout cas loin d'être achevé. Édito et une pour la Libre Belgique, on y voit le portrait aussi du président du foyer anderlechtois, un scandale de trop, une affaire qui donne la nausée, dénoncée par l'émission flamande Pano. Elle touche précisément ceux qui devraient être protégés, nous dit l'éditorialiste Dorian Demeus. Plus discret, l'écho y consacre quand même un papier en page 8, le retour des affaires au PS bruxellois. Je le disais, Anderlecht est à la une de la capitale, pour le foot aussi. Aussi avec le Sporting Anderlecht qui assure sa 4e place et son avenir européen. Anderlecht a remporté le match qu'il fallait contre Saint-Tron. Le double moment de vive émotion lors des sorties de Vorskaren et de Decat à 10 minutes du coup de sifflet final prit largement le dessus sur l'ensemble. En pleurs, longtemps encore après la fin du match, seul sur la pelouse, dans un stade vide et consolé par sa maman. Decat était ému, comme si son départ estival était déjà une évidence. L'ADH et la Libre font la fête également à Anderlecht, quoique, le titre, Anderlecht-Saint-Tron 3-1, le minimum est assuré, c'est le titre, et cela laisse imaginer un goût de trop peu pour le journaliste. Elle était assez laborieuse, nous dit-il, au point où après quelques minutes, un supporter est venu nous demander un cachet d'aspirine. Mais elle fait du bien. Après 6 matchs, toute compétition confondue, en s'imposant contre un Saint-Tron déjà en vacances, les mots vont enfin renouer avec la victoire. C'est dire à quel point cette deuxième partie de saison a été chaotique et décevante au Sporting. Bon, la 4e place, synonyme de qualification pour le 2e tour préliminaire de l'Europa League, est donc assurée.
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5: 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Le secteur associatif, mais aussi la Ligue des familles, la Ligue des droits de l'homme ou la FGTB, de très nombreuses associations appellent les parlementaires à s'opposer au nouveau projet de visite domiciliaire préparé par le gouvernement fédéral de Bart De Wever. L'avant-projet de loi prévoit d'autoriser la police et l'Office des étrangers à mener des perquisitions dans tous les domiciles où ils suspectent que se trouvent des personnes en situation irrégulière. Théoriquement, il faudra motiver cette visite domiciliaire par la dangerosité de la personne recherché ou par une menace de trouble de l'ordre public, une restriction qui ne convainc ni Medicassou de la plateforme Belgium Refugees, ni Laurent Sacré, le président de l'association syndicale des magistrats.
6: Madame Van Bossuyt a dit depuis le départ que le texte original, l'essence du texte original ne serait pas modifiée, est au fait de pouvoir simplement créer des mesures qui vont permettre d'expulser des sans-papiers. La notion de trouble à l'ordre public est tellement floue qu'elle permet au fait de s'adresser à tout le monde, et la notion de danger, elle existe déjà. Et la dernière chose, et c'est important, c'est que ça amène, et donc il faut se mettre dans la peau des hébergeurs et des hébergeuses, vous vous faites perquisitionner à 5h du matin, vous ne pouvez pas aller travailler, vous prévenez votre employeur, vous ne pouvez pas envoyer les enfants à l'école, vous prévenez l'école. Les voisins sont témoins de ça. C'est un acte de criminalisation de la solidarité qui va donc jeter l'opprobre sur toute cette dynamique de solidarité.
7: Et par rapport justement aux hébergeurs qui accueillent les personnes en situation irrégulière chez elles, qu'est-ce qu'elles risquent un peu aujourd'hui?
6: Aujourd'hui, elles ne risquent rien parce que la loi dit dans un alinéa qu'en gros, on ne peut pas faciliter l'entrée, l'installation, le maintien ou la sortie du territoire d'une personne sans titre de séjour, mais l'alinéa suivant dit qu'on peut le faire pour des raisons principalement humanitaires.
7: Et donc là, on est dans un cadre humanitaire.
6: On est dans un cadre humanitaire, on est dans un cadre tout à fait légal.
8: Là, le problème, c'est que on apporte une dérogation qui, pour nous, est un très mauvais signal par rapport à la protection des droits fondamentaux, le domicile. Et alors, on vous dit, oui, non, c'est pour les étrangers, les gens qui ne sont pas en ordre, etc., etc. Non, non, ça va toucher des personnes de nationalité belge qui, à un moment donné, comme l'a très bien dit M. Cassou, font preuve d'une solidarité ou d'un humanisme par rapport à certaines personnes qui sont soit dehors, soit qui ont des difficultés, ils les hébergent chez eux de manière totalement désintéressée. C'est à ces personnes-là qu'on va s'attaquer de manière totalement déraisonnable, alors que ce sont des personnes qui sont là dans un cadre solidaire pour aider des gens qui n'ont rien fait. Parce que les véritables criminels, ceux qui ont commis des infractions et tout ça, tout l'arsenal législatif existe. On n'a pas besoin de ce truc de visite domiciliaire.
9: C'est pas eux qui sont réellement visés
8: non,
9: par
8: non,
9: ce texte.
8: Non, c'est vraiment aller chercher ceux sur lesquels on peut pas y aller parce qu'il y a un Havre qui est le domicile d'une personne de nationalité belge qui les héberge dans un cadre solidaire. Il est là le problème.
5: Voilà donc pour ce débat consacré aux visites domiciliaires. Un autre débat ce soir dans Bonsoir Bruxelles en compagnie de Fabrice Grosfilet. Rendez-vous à 18h20 jusqu'à 19h, juste après le journal de 18h qui sera présenté par Arnaud Bruckner. Notre invité nous a rejoint dans le studio, c'est Catherine Renard. Bonjour.
10: Bonjour.
5: Vous faites partie du service communication digitale du WWF. Avec vous, on va parler chocolat. Et on sait que les Belges aiment le chocolat, n'est-ce pas Vanessa? On aime le chocolat,
10: oui,
5: nous.
10: Oui, hein. Bonjour Fanny, bonjour Vanessa. À tous. Vous parlez de chocolat, ça y est, je suis de bonne humeur.
5: Oui, en effet, mais ça a beaucoup d'implications évidemment de manger du chocolat. Et on va voir ça tout de suite, justement. Le temps, eh bien, de rappeler les titres qui seront développés dans le journal de Brian Momard ce matin.
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5: On reviendra notamment sur le foyer Anderlechtois.
10: Évidemment, le président de la société de logements sociaux, Lotfi Mostefa, est suspecté d'ingérence dans l'attribution de certains logements sociaux. C'est en tout cas ce qui a été révélé par un reportage de la VRT. Depuis, les réactions s'enchaînent, mais Lotfi Mostefa conserve la confiance de son parti, le PS. Anaïs Corbin nous expliquera donc tout cela.
5: Et on reste Anderlecht, on va parler du championnat de Belgique aussi.
10: Oui, en quelque sorte, donc le championnat de Belgique qui est donc joué. Le club de Bruges devient...

0: Bien champion pour la 20e fois, l'Union n'a pas réussi à réaliser le doublé. Et Anderlecht, bah oui, oui, par contre, s'assure la 4e place et un ticket européen. Et nous verrons cela avec Valentine Relus.
1: Voilà, ces titres et bien d'autres qui seront développés dans le journal de 8h de Brian Momard. Bienvenue si vous nous rejoignez, il est 7h31.
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1: Rebonjour Catherine Renard.
3: Rebonjour.
1: Merci d'avoir accepté notre invitation. Vous faites partie du service communication digitale du WWF. C'est évidemment une organisation, une ONG qu'on connaît bien pour différentes missions, notamment la sauvegarde des espèces. Ici, vous venez avec un guide belge du chocolat. C'est plutôt étonnant, évidemment. Alors, on sait que le Belge adore le chocolat. On en consomme, si je ne me trompe pas, 7 kilos par habitant, par an.
3: Oui, c'est bien ça. Oui.
1: C'est quand même beaucoup, non ?
0: Oh, je pensais que c'était plus, moi.
1: Ah, vous croyez que c'était plus ?
0: Oui, oui, oui. Personnellement, je peux...
3: C'est une moyenne.
1: C'est une moyenne, évidemment.
3: Alors, imaginez plus.
1: Il faut bien se rendre compte que bah, derrière ce petit plaisir, hein, c'est vrai que ça nous fait plaisir, eh bien, il y a quand même un gros impact. Et c'est pour ça que vous aviez envie de proposer cet outil en ligne qui est conçu finalement pour aider consommateurs, consommatrices à mieux se situer par rapport à leur choix. Qu'est-ce qui vous a donné l'envie de vous lancer dans ce genre d'aventure ? J'ai l'impression que c'est une première quand même pour l'organisation.
3: Oui, alors oui et non, on fait en fait partie de l'organisation générale qui fait les analyses des chocolats depuis 2014, donc mm-hmm. c'est pas récent, mais la motivation principale, c'est qu'en fait ici en Belgique, on participe à la déforestation, malheureusement, en grande partie, et le cacao est l'un des grands responsables. Et donc, chaque année, on perd l'équivalent de la ville de Liège en forêt, rien que pour la production de cacao qui nous est destinée
1: chaque année
3: à nous en Belgique. Voilà. Et donc, forcément, en fait, tout est lié. Déforestation et consommation sont liées. Et nous, on est parti du constat qu'en fait, dans les supermarchés, bah, on ne sait pas ce qu'il faut prendre pour faire le bon choix, parce qu'il n'y a pas du tout toutes les informations sur les étiquettes. Et nous, au WWF, on est aussi des consommateurs et des consommatrices. Et donc, on voulait faire le lien entre les problèmes environnementaux et sociaux et les actions qu'on peut faire réellement au supermarché.
1: Oui.
3: Quoi.
1: C'est vrai qu'il n'y a rien sur l'étiquette. C'est vrai qu'on ne se rend pas bien compte. Et en tout cas, on ne parle pas de déforestation quand on achète son morceau de
3: c'est
1: chocolat.
3: Ça.
1: Sinon, peut-être... on aurait moins cet entrain à aller en acheter. Mais malgré tout, il y a quand même ces chocolats équitables. Y a, voilà, on fait quand même des distinctions dans les rayons.
3: Alors, il y a des labels. J'imagine que c'est de ça que vous parlez. Il y a des labels et effectivement, les labels donnent une première indication. C'est une porte d'entrée qui, de toute façon, est déjà quelque chose de bien à prendre en compte. Mais ça n'est qu'une première indication. Et par exemple, aucun label ne prend en compte tous les critères environnementaux et sociaux qui sont analysés par la Chocolate Scorecard, qui est la méthodologie que nous utilisons.
0: Donc ça veut dire que ce label, par exemple Fairtrade, qu'on peut avoir sur certaines marques de chocolat, c'est pas suffisant.
3: C'est déjà bien, ne reprend pas tous les critères.
1: Donc, je vais rappeler un Chocolate Scorecard, c'est ça ? C'est le fameux outil qui vous permet de déterminer quel chocolat, finalement, est le plus durable, éthiquement mangeable, on va dire.
3: Oui, c'est ça.
1: Donc, c'est pour 2026. Ça veut dire que quoi ? Ça évolue en fonction des années ?
3: Oui, en fait, ils refont la même analyse chaque année. Mm-hmm. Donc, c'est un outil qui est... C'est une méthodologie internationale qui utilise des critères objectifs et qui analyse énormément d'industries internationales. Et donc, nous, en fait, ce qu'on a fait, c'est qu'on a repris celles qui étaient pertinentes pour le marché belge.
1: Oui, c'est ça.
3: Donc, les 19 qui sont le plus représentées sur le marché belge, parce qu'évidemment, il y en a plein qui ne sont pas chez nous et donc qui ne sont pas très pertinentes pour nous.
1: C'est quoi les critères, justement ?
3: Alors, il y en a 7. Donc, pas le principal, mais le plus facile, en tout cas, c'est la déforestation. La traçabilité est très importante aussi, parce que sans traçabilité, évidemment, on ne sait pas ce qu'il y a derrière. Il y a le revenu décent des producteurs et productrices. Il y a le travail des enfants, qui est encore un gros problème. L'utilisation de pesticides, l'égalité des genres. Et il m'en manque un.
1: L'agroforesterie.
3: L'agroforesterie, voilà. Mmh. Parce que c'est souvent fait en monoculture.
1: Oui.
3: Mais l'agroforesterie, évidemment, est bien meilleure pour l'environnement.
1: Et est-ce qu'il y a des endroits dans le monde où on est peut-être moins éthique que d'autres et que ça vous permet aussi de cibler l'origine du chocolat? Est-ce qu'on peut dire, par exemple, en Afrique ou en Asie, je ne sais pas très bien où on produit du cacao et du chocolat, mais est-ce qu'il y a des

0: endroit non, pire que d'autres.
1: Non, l'idée, c'est pas du tout de dire il faut acheter du chocolat de tel ou tel endroit. Mmh. Ça dépend en fait des entreprises et des marques.
0: Ouais, c'est ça.
1: Et c'est elles qui impulsent quelque chose de soit positif, soit qui n'ont pas tellement envie de faire des progrès. Donc c'est surtout ça qu'il faut regarder,
0: ouais.
1: Plutôt que l'origine
0: plutôt
1: du
0: que
1: chocolat.
0: L'origine, oui, c'est ça, ou la situation géographique. Elle vous voit comment ces marques, ces entreprises en Belgique? Est-ce que c'est bien accueilli ou bien il y a une sorte de méfiance? Est-ce qu'il y a un dialogue avec les entreprises?
1: Mais nous, on est en dialogue avec les entreprises par ailleurs. Mais l'idée, encore une fois, ce n'est pas de pointer du doigt, c'est de montrer qu'il y a des progrès à faire et que, de montrer que collectivement, si les consommateurs et consommatrices commencent à faire des choix plus éclairés, bah, forcément, ça va aider les entreprises à se motiver là où il y a encore du progrès à faire. Donc c'est surtout ça, notre objectif derrière ça, et pas du tout de pointer ou de descendre des marques.
0: Oui. Mais elles sont preneuses, ces entreprises.
1: Certaines.
2: Mais évidemment, il y a toujours la question du coût, enfin du prix plutôt. Oui. C'est vrai que le consommateur, on peut avoir déjà que le chocolat a beaucoup augmenté quand même ces dernières années. Ça peut être compliqué d'aller acheter un chocolat qui va être bio, éthique, fair trade, etc. Ça coûte plus cher. Donc, de soi-même, se dire qu'on fait cette démarche-là, c'est déjà plus complexe, non?
1: Alors, pas forcément. En fait, l'idée, déjà, évidemment, n'est pas de remettre toutes les conséquences sur le consommateur ou la consommatrice. C'est évidemment pas notre propos du tout. On est aussi des mangeurs de chocolat. et en fait, si vous allez sur le site, vous verrez bien que en fait, c'est pas forcément corrélé de façon directe. Il y a plein de marques qui sont totalement abordables et qui font les choses bien. Donc c'est totalement possible en fait. Il y a une volonté qui est derrière et c'est surtout ça. Après le prix, évidemment, c'est pas notre domaine, mais on voit que c'est pas forcément corrélé directement.
2: Et comment on fait pour les chocolatiers plus artisanaux? Parce que là, effectivement, quand on va...
0: Là, c'est la grosse industrie, quoi.
2: Non, pas forcément. Enfin, si on est chez... On va en citer trois comme ça, Neos, Marcolini ou Jérôme Robot, par exemple. On va pas, évidemment, avoir la même qualité de chocolat, mais rien ne nous indique la traçabilité. Ça aussi, vous les avez pris en compte?
1: Non, en fait, nous, on utilise vraiment la Chocolate Scorecard, qui est cette méthodologie internationale. Ce n'est pas
0: donc
1: notre
0: rôle.
1: C'est
0: la grosse industrie, dans tout
1: c'est
0: cas-là.
1: C'est la grosse industrie,
0: même en Belgique, quoi.
1: Ce sont les
0: sera du Calbot, enfin des grosses marques, quoi.
1: Voilà, les entreprises vraiment internationales qui sont scrutées. Après, évidemment, dans l'avenir, ce serait chouette si toutes les marques pouvaient être analysées. Maintenant, c'est quand même c'est une grosse machine derrière pour analyser tout ça. La traçabilité, ça prend énormément de temps de vérifier tous les éléments. Et donc, eux se sont concentrés sur les marques internationales.
0: Voilà. Je regardais justement, je suis sur le site WWF avec le fameux guide du chocolat parce que c'est évidemment super intéressant. Et donc, il y a ce fameux score, le score global. Et puis, vous détaillez score environnemental, score social. J'en prends un ou deux au hasard parce que, voilà, vous me disiez, nous, on n'est pas là pour mettre une marque en avant ou une autre. Mais c'est vrai que pour le consommateur, la consommatrice qui nous regarde ou qui nous écoute, c'est intéressant de se dire, bah tiens, je vais aller sur la page du WWF et je vais aller voir parce que moi, par exemple, j'aime bien le Tony's chocolat. Pourquoi? Parce que je le trouve fun, en fait. C'est con, mais c'est vrai. C'est parce que je trouve que l'emballage est attractif et que j'avais compris que c'était un chocolat plus ou moins éthique. Eh bien, finalement, je me rends compte que le score global est assez intéressant. Et donc, ça permet à tout le monde d'aller jeter un œil, notamment sur aussi ce qui est transformé, comme les pâtes à tartiner, les barres chocolatées, les petits bonbons chocolat avec noisettes, etc. Avec ça, est-ce que vous avez le sentiment que le consommateur, il va vraiment faire cette démarche? Est-ce que ça suffit, un guide comme celui-là, qui se trouve sur votre page du site? Est-ce que ça suffit? Ou est-ce que vous allez communiquer aussi par ailleurs autrement, peut-être sur les réseaux sociaux ou je ne sais pas, quelque chose un peu comme une application, un peu comme ces fameuses applications qui nous permettent de déterminer que ce soit l'origine, les calories ou autre?
1: Le site web est très très facilement accessible
0: ça,
1: et donne des informations très rapides. Maintenant, évidemment, comme

0: comme tout ce qu'on fait, on communique aussi sur les réseaux sociaux. Et en fait, c'est aussi pour donner le message de juste que les personnes se rendent compte qu'il y a un coût caché derrière le chocolat. Et en fait, à partir du moment où il y a une prise de conscience de ça,
1: oui,
0: bah, ça peut aller plus facilement. Et le site web, encore une fois, est vraiment très très facile d'utilisation, donc je vous invite, ouais, à aller voir directement.
1: Je confirme que c'est facile, mais ça c'est quand on a une habitude de consommation, oui. Alors on va aller voir peut-être en effet à quoi ça correspond. Est-ce qu'il y a des entreprises qui peuvent refuser de faire partie du fameux score?
0: Oui, tout à fait. C'est évidemment sur base volontaire de participer la Chocolate Scorecard. Pour nous, ne pas participer est déjà une réponse, évidemment, parce que si on nous donne aucun accès aux informations sensibles, forcément, c'est déjà une information. Donc, on a regretté certaines grandes entreprises qui n'ont pas participé cette année. Et on espère que l'année prochaine, impulsée par... par les choix collectifs éclairés, elles participent et qu'elles acceptent de faire des progrès. Quoi.
1: Et est-ce qu'il y a des fortes différences parfois entre certaines entreprises par rapport
0: à
1: ce score?
0: Oui, on le voit. Sur le site, les scores sont quand même assez... Enfin, il y a une grande amplitude entre les différents scores. Et maintenant, certaines entreprises vont faire plus des efforts côté environnemental, d'autres plus social. C'est pour ça qu'on a mis le score global, mais que les scores sont aussi différenciés. Quoi.
1: Et ce qui est bien aussi, c'est qu'on apprend tout sur le monde du chocolat sur votre site, hein, puisque je lis que, bah, on l'a dit, hein, un Belge qui consomme 7 kilos de chocolat par an, la Belgique importe 10% de la production mondiale de cacao, ou encore le port d'Anvers, qui est l'une des plus grandes plateformes mondiales de transit du cacao brut, et bien d'autres informations. Merci d'être passé par chez nous ce matin, ça nous a éclairé, en effet, sur finalement notre petit plaisir, hein, petit plaisir du matin ou du soir. Petit plaisir coupable, Catherine Renard du service communication digitale. Merci à vous.
0: Merci beaucoup.
1: On poursuit en musique à 7h42, puis de l'autre côté, le rappel des titres.

0: Le président de la société de logements sociaux Anderlecht, Lofty Mostefa, est suspecté d'ingérence dans l'attribution de certains logements sociaux. C'est en tout cas ce qui a été révélé par la VRT à propos de ce foyer anderlechtois. Plus d'un Belge sur deux est pour la régularisation des sans-papiers qui travaillent. C'est ce qui ressort d'une étude de l'Uliège citée dans Le Soir ce matin. Une grosse partie des sondés d'ailleurs est favorable à la régularisation des personnes qui ont tissé des liens sociaux étroits dans le pays.
1: Dernier rebondissement à la Chambre, la loi programme qui contient les sous-index partiels devait être votée ce jeudi soir, mais un amendement d'Anders faisait planer le doute. Report du vote donc de la loi programme, elle reviendra dès lors à l'agenda de la semaine prochaine, le jeudi 28 mai, sans modification. Malgré un partage 2-2 à Malines, le club de Bruges s'offre un 20e titre de champion de Belgique. En Pro League, l'Union partage à Gand et laisse donc filer le titre. Anderlecht assure sa quatrième place après s'être imposé 3-1 contre Saint-Tron.
0: Et puis la côte, s'annonce bien animée ce week-end. Un long week-end prolongé de la Pentecôte grâce à une météo radieuse. Il est 7h47.
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0: Et on vous propose une rencontre avec le conservateur et le président du musée de la franc-maçonnerie.
1: Oui, leur objectif, c'est déconstruire les clichés sur les francs-maçons et parler de leur histoire. Ce musée existe depuis 2011. Ils veulent l'ouvrir à un maximum de personnes et Rémi Rucquois en a déjà bénéficié.
3: Dans le centre de Bruxelles, un musée pas comme les autres. Consacré à la franc-maçonnerie, il en existe peu en Europe. Son objectif, exposer et faire comprendre.
4: Il y a une partie dans l'exposition permanente sur le symbolisme et l'initiation.
3: Wilfried de Reig, président du musée.
4: L'histoire, la franc-maçonnerie est en général et en Belgique. Puis il y a les grades de perfection ici et l'universalité de la franc-maçonnerie aussi, et puis la franc-maçonnerie pendant les deux guerres mondiales.
3: Un musée qui veut aussi déconstruire les principaux clichés existants sur les francs-maçons. Marc Lowens, conservateur du musée.
5: Fréquemment, la franc-maçonnerie est prise pour une secte, or que c'est exactement l'inverse d'une secte. Le but de la franc-maçonnerie est justement de faire évoluer, de faire progresser la société. Toutes les grandes avancées sociétales du 19e et du 20e siècle ont été initiées par des francs-maçons. Il est extrêmement facile de rentrer dans une secte, il est quasi impossible d'en sortir. À l'inverse, il y a un long cheminement et c'est compliqué de rentrer en franc-maçonnerie. Or, on peut en sortir évidemment quand on le désire.
3: Une envie aussi de parler de l'importance historique des francs-maçons en Belgique.
5: Elle va initier toutes les grandes avancées sociétales, effectivement, que ce soit la déclaration des droits de l'homme, que ce soit le droit de vote pour tous, le droit de vote pour les femmes, l'enseignement pour tous et l'enseignement pour les filles. Libérer aussi l'enseignement de la tutelle de l'Église catholique et avoir un enseignement libéral. Et puis plus récemment, ça va être par exemple l'interruption volontaire de grossesse.
3: Le musée est public et ouvert à tous. Il faut débourser une dizaine d'euros pour l'entrée.
0: C'était un reportage de Rémi Rucquois.
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0: Et votre entretien ce matin, Vanessa Lhuillier, c'est avec Julie De Groot, échevine de l'urbanisme à Ixelles. Bonjour.
6: Bonjour.
1: Bonjour Julie De Groot. Alors, Ixelles, évidemment, c'est une ville, une commune étudiante par excellence. Est-ce que ça va le rester? Est-ce que c'est toujours facile de trouver un logement quand on est étudiant à Ixelles?
6: Alors, je réponds oui, ça va le rester. On est la commune étudiante par excellence. Par contre, est-ce facile? Non. Alors, quels sont les faits? En fait, Bruxelles est la première ville étudiante du pays. Il y a 137 000 étudiants en région bruxelloise. On est la première, on l'oublie un peu, on ne le met pas assez en avant. On est la première ville étudiante du pays. Et 45% de ces 137 000 étudiants s'inscrivent à Ixelles. C'est normal, on a l'ULB, la VUB, nos autres écoles. On en est aussi très fiers, ça fait partie de notre identité, de vraiment notre ADN. Alors, ces étudiants cherchent à se loger. Et moi, dès l'entame de la mandature, je vois arriver des projets immobiliers où on parle par adresse. Je dis bien par adresse. On parle de 100, 200, 300, 400, 500, 600, 700 logements étudiants par adresse. Donc on est très loin de la colocation sympathique avec 5-6 copains, du co-living, des trois chambres qui se sont libérées. Et donc là,

0: Amel, tout ira bien. Bah oui, tout ira bien ce matin.
1: Tout ira bien. Ce sera un bon week-end.
0: Un
1: long, beau et beau week-end.
0: Magnifique. Allez, tout de suite, les titres.
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par rapport à ce phénomène, on a lancé vraiment un cadastre. On est la première commune à avoir lancé un cadastre du logement, en fait, sur notre territoire, ce que Romain de Reusme, le bourgmestre, et moi-même, on a présenté hier, où on dit, attention, par rapport à ces énormes complexes

0: partie ouais. entre le boulevard Général Jacques et donc le cimetière d'Ixelles et la plaine, il y a eu d'un seul coup beaucoup de grands immeubles qui sont majoritairement avec des logements étudiants voilà. qui sont en train de se construire.
1: Exactement, pardon, je vous ai interrompu, mais c'est exactement ça que je voulais dire, c'est que effectivement, on voit arriver ces énormes complexes, en fait, étudiants qui vont métamorphoser totalement la ville. On voit toute l'avenue de la Couronne, le boulevard de la Plaine, Triomphe. On voit vraiment une métamorphose de la ville avec ces énormes champignons, en fait, étudiants qui arrivent, alors qui répondent à un besoin. Mais attention à venir nous dire, c'est ça notre cadastre, que ce besoin, il risque de créer demain une véritable bulle spéculative où on va avoir, comme les bureaux, des logements vides. Et donc c'est ça qu'on a voulu annoncer hier, c'est que nous allons continuer à favoriser du développement étudiant, mais avec des critères bien précis.
0: Et donc c'est quoi ? Il y a 6 critères, c'est ça, que vous avez établi ? Alors, et notamment l'accessibilité, parce que c'est souvent ça qui pose problème. Hein. L'ULB ou la VUB n'investissent plus dans le logement étudiant. Ils restent avec leurs logements qui sont actuellement là. Il y en aura un peu sur U-Square, mais ensuite, il n'y en a pas. Donc un cote à 1000 euros, ça devient quand même compliqué pour un étudiant.
1: Très, très, très, très cher, effectivement. Alors, je veux simplement dire que XL fait sa part, puisqu'on a aujourd'hui 11 000 logements dédiés, c'est-à-dire ces gros complexes dont vous parliez, en région bruxelloise, et XL en fait déjà 4 900. Vous voyez un peu, on a 50% environ du parc. Donc, attention que tout d'un coup, on soit aussi submergé par ça. Mais on va continuer à autoriser, si c'est dans le périmètre vraiment du campus, sur le campus, Plaine, Couronne, mais pas au-delà du chemin de fer, c'est-à-dire pas là où le quartier est déjà beaucoup plus mixte, vie et plus traditionnel, pour employer le mot qu'on utilise toujours.
0: Donc pas vers le Solbosch, en fait, pas vers le cimetière d'Ixelles, voilà. Solbosch, là vous voulez garder un quartier mixte.
1: Mais évidemment, il reste des colocations, les chambres dont je parlais, etc. De 15%, on ne donnera pas de permis, on le redit, on l'a dit dès l'entame de la législature, c'est vraiment notre marqueur social, on ne donnera pas de permis s'il n'y a pas 15% de logements accessibles, c'est là dont vous parlez, c'est-à-dire financièrement accessibles, par exemple à travers la ISE, vous voyez l'agence immobilière
0: sociale pour le logement étudiant, ça veut dire quand vous parlez de logements accessibles, c'est des logements qui répondent aux mêmes critères que les logements sociaux ?
1: Voilà, mais donc avec la ISE, et donc c'est-à-dire que nous, ce marqueur social, on a tout de suite voulu le mettre. Ensuite, on veut aussi, et ça c'est vraiment ultra important, que ces logements soient reconvertibles. Donc la reconversion des logements étudiants est vraiment essentielle. On a vu combien la pandémie a complètement bouleversé notre rapport en fait au bureau. Le bureau est devenu dans la maison, on a tous dû créer un bureau où on pouvait télétravailler, et à l'inverse, on voulait que le bureau puisse retrouver un aspect plus qualitatif. Bah, là aussi, on veut que les logements étudiants, on ne sait pas comment ça va évoluer, l'intelligence artificielle, l'enseignement en ligne, la dénatalité aussi. Donc on ne sait pas quels vont être les bouleversements de l'enseignement demain. On veut que ces logements soient reconvertibles. Donc la reconversion, c'est essentiel. Le quartier mixte, la ville de quart d'heure de Carlos Moreno, mais en fait, c'est la ville de 5 minutes. On doit trouver...
0: Pas 10, 5.
1: 5, oui. Okay. Vous devez trouver à côté de quoi faire le commerce, le loisir, l'équipement. Donc oui, le partenariat avec les universités. C'est vraiment essentiel que ce soit porté aussi par nos partenaires de l'enseignement supérieur, et puis voilà, nos 15% accessibles.
0: Et une taille aussi minimum de 12 mètres carrés.
1: Et pardon, hein. Voilà, merci. Vous avez bien pris connaissance de notre présentation. La qualité, merci de me rappeler ça. La qualité du logement étudiant, c'est essentiel. Maintenant, c'est des cages à poules, c'est terrible. On voit vraiment que tous les étudiants se plaignent. C'est vraiment terrible. On ne veut pas 9 mètres carrés, on veut 12 mètres carrés. On veut vraiment des espaces collectifs aussi aux étages. On veut une vraie qualité. Logement étudiant, là-dedans, il y a le mot logement aussi. Et pas seulement le couloir avec des deux côtés des cellules monacales.
0: Est-ce que vous avez déjà eu des réactions de la part des promoteurs immobiliers ? Parce que c'est un produit d'investissement aussi souvent, les cotes.
1: Alors, c'est ça, justement... qui a été dit par le bourgmestre et moi-même, on leur a présenté en fait hier. Alors ils étaient contents d'avoir une analyse étayée, sur des éléments objectifs, c'était le cercle

0: le Wallonie-Bruxelles. Je ne pense pas qu'on allait exactement dans le sens qu'ils attendaient, mais ils nous disaient, voilà, au moins on a un cadastre qui est clair, mais vous avez bien dit la chose. C'est aujourd'hui, quand vous vous baladez sur l'avenue de la Couronne, ce n'est qu'un produit financier. On dit, investissez bien, investissez dans le logement étudiant. Mais non, hein. Le logement étudiant n'est pas un produit financier. Hein. Ce n'est pas qu'un produit financier. C'est peut-être un produit financier, mais c'est d'abord du logement étudiant. Et donc la qualité, justement, la mixité de la ville, savoir harmoniser ça dans un projet d'ensemble, bah oui, c'est ça qui est essentiel. Et vous l'avez bien dit, c'est un projet financier. On a vu la réaction hier. Ils disaient, ah, mais financièrement, bah oui. Ce n'est pas qu'un projet spéculatif. Le logement étudiant n'est pas qu'un projet spéculatif financier.
1: Alors rapidement, il y a un autre grand projet aussi pour l'instant à Ixelles. Hein, c'est le siège de Dieter Run. Il y a la commission de concertation a eu lieu. Il y a eu un avis favorable qui a été rendu.
0: Absolument.
1: Mais vous êtes un peu critique quand même par rapport à ce projet. Il y a encore des conditions peut-être.
0: Ah oui, il y a des conditions. Mais d'abord, je veux dire que ce projet est absolument magnifique. C'est ce bâtiment de René Staples. En fait, quand vous voyez Dieter Run rue du Mail à Ixelles, vous voyez que René Staples a fait un bâtiment iconique qui est la Royale Belge, le Mix aujourd'hui, et que c'est le même bâtiment, sauf que l'un était un peu chic, voilà, la Royale Belge, et l'autre était plutôt pour un showroom, un garage de voitures, mais c'est la même. Et ils vont réhabiliter, en fait, cet élément patrimonial absolument superbe. Et vraiment, ce projet incroyable. Et pour nous, c'était très important.
1: Il sera plus accessible aussi pour le quartier.
0: Il sera plus accessible. Alors, c'est ça nos deux conditions. Mais d'abord, on est vraiment très, très heureux que Dieter Run ait choisi. Quand même, quand on est dans l'automobile, chercher à choisir de rester dans son QG en plein milieu du Châtelain, c'est pas mal. Mais il y a deux conditions qui ne sont pas les mêmes que la région, en fait, au niveau de la commune d'Ixelles. Nous, on dit pas d'horeca. Il y a un très, très grand espace. On ne veut pas d'horeca là-dedans, pas de food court. C'est déjà dans un quartier assez saturé d'horeca. Et ensuite, on veut que le showroom, vous voyez, où il y a ces incroyables vieilles voitures et l'auditorium, puisse être plus accessible pour le quartier et pour les Ixellois. Ce ne sont pas les mêmes conditions que la région, mais je pense qu'en fait, nos conditions rejoignent beaucoup plus l'esprit de la famille Dieter Run.
1: Et donc, ça pourra se mettre aussi avec le quartier. Merci beaucoup, Julie De Groot, d'être venue.
0: Un grand merci.
2: Merci à toutes les deux. Le journal de Brian Momard dans quelques secondes.
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2: 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Bonjour Bruxelles, bienvenue. Il est 8h. Nous sommes le vendredi 22 mai. Il y a du soleil.
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2: Il vous est présenté par Brian Momard. Bonjour Brian.
14: Bonjour Fanny, bonjour à toutes.

0: Et à tous. Les suites du scandale du foyer anderlechtois, le parquet de Bruxelles a ouvert une enquête sur fond de suspicion de favoritisme et de clientélisme contre le président Lotfi Mostefa. Certains partis réclament aussi une enquête parlementaire. Le PS, de son côté, continue de soutenir leur élu. Les premiers blocs de béton ont été enlevés sur l'avenue de la Toison d'Or. Ils seront remplacés par d'autres dispositifs et de la végétation. Au total, 3000 de ces blocs seront retirés dans tout Bruxelles. Enfin, en football, l'Union ne sera pas sacré champion cette année. C'est le club de Ruge qui restera irrattrapable à la première place et donc déjà sacré champion. Anderlecht, eux, ont quant à eux sécurisé la quatrième place et donc la course à l'Europe. On ouvre donc ce journal avec les suites du scandale du foyer anderlechtois. Le parquet de Bruxelles a ouvert une enquête concernant de possibles pratiques de favoritisme et de clientélisme après la diffusion d'un reportage de la VRT. Mais pour plusieurs partis, des filles écolos mais aussi l'EMR, il faut aller plus loin. Ils réclament une commission d'enquête parlementaire sur la gouvernance des sociétés de logements publics. C'est le cas du chef de file des libéraux anderlechtois, Gaëtan Van Gotsenhoven. Il s'est exprimé sur le plateau de Bonsoir Bruxelles.
1: Il faut une enquête parlementaire, sans doute sur le foyer, mais plus globalement sur la gouvernance des sociétés de logement public. Je pense que c'est important que nous puissions, au regard de l'enjeu financier et social, être au clair avec...
2: Ça veut dire que vous souhaitez qu'on élargisse l'enquête parlementaire, la commission d'enquête parlementaire,
1: c'est
2: à l'ensemble des sociétés de logement public de la région.
1: Je pense que ça aurait du sens. Je crois que des questions vont se poser. Il faut évidemment, encore une fois crevé cet abcès, je pense que c'est dans l'intérêt de la confiance du citoyen à l'égard des institutions bruxelles.
0: Et les réactions n'ont pas tardé, Anaïs Corbin. C'était notamment le cas hier lors du conseil communal d'Anderlecht.
3: Du côté du MR, la vice-présidente du foyer, Marcella Gori, réclame la mise à l'écart immédiate du président du foyer anderlechtois, Lotfi Mostefa, brandissant même la menace d'une démission. Les engagés, eux aussi, membres de la majorité, emboîtent le pas. Suspension de ses fonctions, notamment ses compétences en logement comme échevin. À gauche, le PTB appelle surtout à une enquête approfondie, tandis que Écolo Groen voit plus large une commission spéciale, à la fois communal et régional, pour examiner aussi le rôle de la SLRB dans les mécanismes de contrôle. Le parti demande également que Lotfi Mostefa se mette en retrait pendant l'enquête. Le bourgmestre socialiste Fabrice Kums fait bloc. Face au conseil, il défend son échevin, évoquant des procédures encadrées et contrôlées. Selon lui, il ne s'agit pas de dérive, mais d'un engagement peut-être trop marqué.
4: On voit M. Mostefa s'impliquer effectivement dans la gestion de dossiers individuels. Il ne s'agit pas de dossiers d'attribution de logements sociaux, mais de mutation d'un logement du foyer anderlechtois vers un autre. C'est pour éviter ce vide locatif et faciliter les transferts de par sa connaissance fine du terrain et des profils des locataires qu'il s'est impliqué de la sorte. Le président du foyer s'engage à organiser dès la semaine prochaine une séance spéciale du conseil d'administration pour passer chaque cas individuel en revue. Et Monsieur Chilly, vous savez que l'opposition est présente dans ce conseil d'administration.
3: Une défense qui passe mal auprès de ses partenaires de majorité. Sophia Benani, désengagée, accuse le bourgmestre de privilégier son camp politique plutôt que son rôle institutionnel. Le bourgmestre assure que Lotfi Mostefa se tient à la disposition de la justice et lui donnera accès à tout document nécessaire. Il rappelle le principe de présomption d'innocence.
0: Merci beaucoup Anaïs Corbin pour toutes ces explications. Certains diront, enfin, les premiers blocs de béton ont été retirés sur l'avenue de la Toison d'Or. Des blocs installés à l'origine de manière temporaire pour sécuriser et réorganiser l'espace public, mais qui avait fini par devenir permanent. Ils sont donc progressivement enlevés pour être remplacés par du mobilier urbain, de la végétalisation ou encore des potelets antiterroristes. Au total, près de 3000 blocs de béton seront retirés dans toute la région. L'objectif du gouvernement bruxellois, rendre la capitale plus esthétique. Les explications de Boris Diliès, le ministre président de la région, au micro de Jamila Saïdi-Mrabet.
5: Ça fait 3 mois que le gouvernement est en place et clairement, il y avait inscrit une volonté ferme de mettre fin à ce que l'on nomme trop souvent Bruxelles, capitale des blocs de béton. Et donc ici, au-delà du symbole, eh bien, c'est le départ du fait de redonner plus d'esthétique à la ville qui en a grand besoin. Alors évidemment, on ne va pas transiger sur les questions de sécurité routière, mais franchement, faire du beau, ça ne coûte pas plus cher. Vous aurez parfois un aménagement qui sera composé de verdure et puis parfois.

0: vous aurez des poteaux qui prendront moins de place et qui seront plus esthétiques.
1: Il n'y aura pas de hausse d'impôt à XL, mais la commune va devoir trouver de l'argent ailleurs.
2: Ouais, la commune a présenté son budget 2026, un budget à l'équilibre, sauf qu'en réalité, XL doit puiser plus de 5 millions d'euros dans ses réserves pour boucler les comptes. En cause, eh bien, des dépenses qui augmentent fortement, notamment pour le CPS, les hôpitaux Iris et la zone de police. Et en parallèle, la dette communale qui continue de grimper, elle est passée de 119 à 210 millions d'euros en 7 ans. Malgré ça, la commune veut encore investir plus de 46 millions d'euros surtout dans la rénovation énergétique des bâtiments. Et pour éviter de devoir encore taper dans les réserves à l'avenir, XL prévoit aussi de vendre certains actifs communaux pour réduire sa dette. Depuis lundi, les grèves se succèdent dans les écoles bruxelloises. Hier, ça se passait entre autres devant l'école primaire Louise de Maria à Skarbek. Des enseignants ont corrigé sur le trottoir pour visibiliser leur travail. Ils ont aussi informé les passants de mesures annoncées. Écoutez Wouter Putman, instituteur dans cette école et délégué CSC.
3: Les mesures qui vont impacter les élèves et les familles à notre niveau, c'est une réduction des budgets pour l'entretien et la rénovation des bâtiments. C'est une diminution drastique du financement concernant la gratuité, c'est-à-dire le matériel scolaire que l'on pourrait fournir aux enfants pour être dans des conditions de travail correctes. C'est aussi et surtout une diminution importante des moyens qui sont alloués à l'encadrement différencié et qui permettent aux écoles vaille que vaille de tenter de pouvoir prendre soin et d'essayer de développer un maximum le bien-être et les compétences des enfants qui présentent des besoins spécifiques.
2: Une interview de Simon Brehm, des mesures qui doivent être votées mercredi prochain. D'ici là, d'autres actions sont prévues. Au total, une quarantaine d'écoles bruxelloises affiliées à la CSC se mobilisent en ce moment.
1: Les rues scolaires séduisent de plus en plus de Bruxellois.
2: Oui, c'est ce qui ressort d'un nouveau sondage de l'ASBL Chercheurs d'air. Selon le résultat, près de 3 habitants sur 4 soutiendraient la création de zones piétonnes devant les écoles et les crèches de la capitale. 83% des personnes interrogées veulent aussi davantage de végétation autour de ces rues scolaires. Aujourd'hui, Bruxelles compte 68 écoles avec une rue scolaire sur environ 600 établissements dans la région. 16 de ces rues sont d'ailleurs totalement fermées à la circulation de manière permanente. Pour les ASBL, près de 400 écoles pourraient rapidement mettre ce système en place. Objectif, améliorer la sécurité des enfants, mais aussi réduire la pollution devant les écoles.
1: Un Bruxellois rejoint la liste des criminels les plus recherchés d'Europe.
2: Ryan Hachem, 23 ans, vient d'être ajouté à la liste des Most Wanted. Ce jeune homme a été condamné à 14 ans de prison pour la fusillade de la place Saint-Antoine à Forêt. C'était en mars 2024. Cette nuit-là, près d'une centaine de coups de feu avaient été tirés en pleine rue. Des balles avaient touché plusieurs façades d'habitation et 3 personnes avaient été blessées à la sortie d'un café. Ryan Hachem avait été jugé avec 3 autres prévenus par le tribunal correctionnel de Bruxelles. Mais il était absent lors de son procès. Depuis sa condamnation en janvier dernier, il est activement recherché par les autorités belges et européennes. Et un autre avis de recherche, plusieurs vols de statues ont eu lieu dans la commune de Skarbek. 2 ont été volés et 1 a quant à elle été dégradée. Des monuments présents dans le paysage skarbekois depuis des dizaines d'années qui ont une valeur inestimable pour le patrimoine communal. Une enquête judiciaire est en cours et une plainte va être déposée dans la commune. On écoute le bourgmestre de Skarbek, Martin de Brabant. Il est interrogé par Sarah Wenten.
4: La réaction, elle est avant tout émotionnelle. C'est de la colère, de l'incompréhension. C'est une statue comme celle qui était derrière moi. C'est vraiment piétiner des résistants de guerre. Quelqu'un qui a été fusillé par la Gestapo, j'ai pas de mots, c'est scandaleux. Moi, j'appelle chacun à être vigilant aux statues dans son quartier. J'ai aussi demandé à ce que la police ait une attention particulière par rapport à ces statues. Mais le but d'une statue, c'est aussi d'avoir une œuvre d'art dans l'espace public. Et donc, malheureusement, on ne va pas commencer à murer ou à emprisonner toutes les statues dans l'espace public. Mais il y aura une attention et une vigilance particulière.
1: Près de 32 000 animaux abattus sans étourdissement à Bruxelles en 2025.
2: C'est le chiffre que sort le député bruxellois NVA Mathias van den Borre à quelques jours de l'Aïd. La pratique reste légale dans la capitale alors que la Flandre et la Wallonie l'ont interdite depuis 2019. Au Parlement bruxellois, le dossier est au point mort. En coulisses, plusieurs sources évoquent un accord tacite entre le PS et le MR pour ne pas rouvrir la question durant cette législature. Pour la NVA, le cadre juridique est clair depuis longtemps. Ce qui manque, selon le parti, c'est de la volonté politique. Et en politique nationale, le vote de la loi programme est à nouveau reporté. Ce texte qui traduit en mesures concrètes les décisions budgétaires du gouvernement Arizona devait être approuvé hier à la Chambre. Ce sera finalement pour la semaine prochaine. En cause, un renvoi en commission pour une deuxième lecture obtenue

0: notamment par le parti libéral flamand Anders, qui voulait tenter de sortir les sauts d'index partiels du texte. Un saut d'index très contesté par les syndicats, les employeurs, l'opposition et même une partie de la majorité. Un peu de sport maintenant et ce sacre de champion pour le club de Bruges hier soir après un match nul face à Mechelen. Le titre échappe donc à l'Union Saint-Gilloise qui pour l'instant est deuxième du classement, Valentine Relus.
1: Oui, l'Union n'a pas réussi à s'imposer hier à Gand et ne prolonge donc pas le suspense dans la course au titre. Les jaunes et bleus se sont heurtés à une solide défense gantoise et ont dû se contenter d'un partage 0-0. Les Bruxellois qui ont quand même cru arracher la victoire en toute fin de rencontre grâce à un but de Matteo Biandic. Un but finalement annulé pour une position de hors-jeu après intervention du VAR. L'Union termine donc, vous l'avez dit, à la deuxième place du classement. À chaud, difficile pour David Hubert de tirer un bilan de la saison, mais au micro de nos confrères de DAZN, on peut sentir une certaine frustration de la part de l'entraîneur.
2: On est vainqueur dans l'âme et voilà, je déteste perdre des points. Et c'est sûr que voilà, si en début de saison, on nous avait dit que, et ça dit beaucoup qu'on soit encore aujourd'hui en train de parler d'avoir été la seule équipe à rivaliser avec Bruges, à combiner les trois compétitions et comme vous dites, à essayer de le plus successful dans ces trois stades. Et encore une fois, les garçons ont beaucoup donné cette saison, énormément. Et voilà, à tous les fronts. Et quand on voit jusqu'où on a réussi à aller, mais quand tu arrives à ce point-là, c'est fort décevant quand une fois voilà, tu vois cette opportunité ou ce que tu as devant toi s'en aller.
0: Voilà, et du côté d'Anderlecht, c'est un petit peu plus réjouissant. En tout cas, il y a du soulagement, Valentine.
1: Oui, Anderlecht qui s'est imposé 3-1 face à Saint-Trond hier pour son dernier match à domicile de la saison. Après 6 rencontres sans victoire, toutes compétitions confondues, les Mauves vont enfin renouer avec le succès. Un succès qui enlève aussi un sacré poids des épaules des hommes de Taravel, puisqu'il leur garantit la 4e place, synonyme de qualification pour le 2e tour préliminaire de l'Europa League. Mais la saison n'est pas encore totalement terminée pour Anderlecht. Les Bruxellois disputeront ce dimanche un ultime derby face à l'Union.
0: Merci beaucoup Valentine pour ces explications et voilà qui referme ce journal.
3: Merci Brian. Brian Momard, vous revenez dans une toute petite heure à 9h précisément pour un nouveau point sur l'actualité bruxelloise.
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3: Bonjour Fabrice Grosfilet.
14: Bonjour.
3: Votre invité Bernard Clairefaille, député bruxellois pour Défi. Bonjour.
14: Bonjour.
15: Bernard Clairefaille, l'autre fille Moustapha. À ce stade, il reste donc président du foyer anderlechtois, malgré les accusations de la VRT. C'est une erreur de sa part, une indélicatesse ?
14: Mais écoutez, je comprends qu'il soit sous le choc, qu'on révèle ses pratiques douteuses et bizarres. Il n'a pas prêt sans doute à les avouer.

0: tout de suite. C'est vrai qu'à ce stade, il est innocent, mais il y a tellement de témoignages, tellement de preuves concordantes qu'on a absolument besoin de voir clair dans ses pratiques. Et peut-être, comme d'autres l'ont demandé, même dans la majorité Anderlecht, il devrait faire un pas de côté pour qu'on puisse faire la clarté sur ce qui se passe au foyer scandaleux, sur ce vrai scandale.
1: Oui, toute la journée d'hier, on a eu beaucoup de partis qui, effectivement, lui demandaient soit de démissionner, soit de faire un pas de côté ou de s'éloigner le temps de l'enquête et le temps de ramener la sérénité. Conseil communal hier soir, Anderlecht, il n'a pas pris la parole, il a le soutien du bourgmestre Fabrice Kuhn. Ça veut dire qu'il n'y aura pas de pas de côté ?
0: Écoutez, j'en sais rien. Je trouverais étonnant que le MR, que les engagés qui sont partenaires de la majorité Anderlecht, qui sont partenaires du PS au gouvernement bruxellois, protègent ce système socialiste de clientélisme au sein des logements sociaux. C'est quand même un scandale. Écoutez, déjà que la pauvreté, le chômage, la précarité sont un scandale en Belgique, que nous ne serions pas capables à Bruxelles et en Wallonie d'avoir plus de prospérité partagée pour tout le monde. Mais que sur ce scandale de cette précarité, dans les logements sociaux, alors qu'il y a 29 000 familles qui sont en liste d'attente pour avoir un logement social, on apprend que le président se met à truquer l'attribution des logements pour faire passer certains copains, ceux qui votent pour lui, ceux qui le soutiennent, ceux qui le connaissent avant les autres.
1: Vous parlez profondément scandaleux. Vous parlez de système.
0: J'ai vu ce reportage, ça pose quand même question. À ce stade, il n'est pas condamné, il n'est pas convaincu, mais le système a l'air tellement généralisé, il y a tellement de personnes qui témoignent que ça mérite quand même qu'on s'interroge. Surtout qu'il y a des pratiques donc de clientélisme. Un président de logements sociaux n'a pas le droit de choisir à qui attribuer un logement social, même si ceux qui en bénéficient sont très contents, mais tous les autres ne savent pas qu'on passe devant eux. Et le système montre qu'il truque les dossiers pour que les contrôles par la Société régionale de logements sociaux ne puissent pas apparaître.
1: Mais les trucs comment, Bernard Lafaillie ?
0: Le reportage semble montrer à ce stade qu'il intervient personnellement auprès des techniciens, des contrôleurs techniques de la Société de logements sociaux d'Anderlecht pour indiquer que le logement est en tellement mauvais état que cette personne peut bénéficier d'une priorité ou passer avant les autres.
1: Ouais. Ces interventions, pour vous, elles sont clairement politiquement intéressées. Vous ne pouvez pas imaginer qu'il y a effectivement des cas où il y a une urgence et où un coup de pouce pour des personnes qui sont réellement en difficulté est nécessaire.
0: Il y a des urgences, ça existe dans la loi sur le logement social. Et dans chaque logement social, il y a parfois de vraies urgences qui doivent passer avant les autres. Voilà pourquoi il y a des procédures qui permettent de déroger. Mais intervenir à ce point, c'est absolument scandaleux. Surtout que ce président, semble-t-il, déroge aux règles qui protègent la vie privée. Il a fait pression, semble-t-il, c'est ce qu'il raconte sur sa secrétaire, pour avoir la liste des 744 personnes qui ont reçu un logement social en 2024,
1: ça,
0: pour leur téléphoner, leur écrire, pour demander
1: intéressé
0: de voter pour lui. C'est du clientélisme. Et c'est déroger aux règles, c'est avoir accès à l'information privée pour forcer les gens, inviter les gens à voter pour lui. Il n'a pas le droit de faire ça.
1: Ouais, tous ces éléments qui se trouvent donc dans le reportage de la VRT, hein, le magazine Panneau, ils sont réellement suffisamment parlants pour qu'on se fasse une idée définitive. Il n'y a pas besoin d'une contre-enquête ou d'entendre l'intéressé.
0: Écoutez, le reportage a mené déjà le parquet de Bruxelles à indiquer qu'il ouvrait une nouvelle enquête. Donc c'est que les juges...
1: Oui, ils ouvrent une information. Ça veut pas dire qu'on est coupable, ça.
0: Non, je n'ai pas dit coupable. Ils ont trouvé les faits assez graves pour réouvrir une information et s'intéresser à ce qui est raconté. Plus d'une vingtaine de témoignages disent les journalistes de Panneau de la VRT qui... je pense, ont globalement bien fait leur travail. Mais en tout cas, cette interpellant, ça mérite qu'il y ait une enquête judiciaire et ça mérite qu'au Parlement, nous faisions une commission d'enquête.
1: On va y revenir.
0: Écolo et nous le demandons pour faire la clarté sur ce qui se passe au foyer scandaleux.
1: Une grande partie des accusations, elles émanent quand même de l'ancienne secrétaire de Lotfi Mostefa. Il y a eu des lettres anonymes qui ont été envoyées à la presse. On ne peut pas envisager que ce soit une vendetta très personnelle et qu'au final, après l'enquête judiciaire, il n'y ait plus grand-chose.
0: On peut tout envisager, mais qu'il y ait une vingtaine de témoignages est quand même interpellant. Écoutez, à ce stade, M. Mostefa est aussi innocent que Patrick Bruel l'est dans les affaires qui le concernent.
1: La comparaison est un peu osée, non ?
0: C'est un peu osé, peut-être, mais en attendant, sur M. Bruel, pendant une fois, deux fois, trois fois, depuis des années, on a dit « Ah, c'est pas grave, on ne trouve pas grand-chose ». Maintenant, il y a une vingtaine de témoignages. Dans les deux cas, ça interpelle.
1: Ouais, alors, vous avez été, dans la législature précédente, le ministre des Pouvoirs locaux dans le gouvernement bruxellois. Ce qui se passe dans une société de logement social, ça n'échappe pas, j'imagine, au pouvoir de contrôle du Parlement régional, du gouvernement régional. Le ministre des Pouvoirs locaux ou la secrétaire d'État au logement, via la société de logement de la région bruxelloise, la SRAB, ils ont les moyens de contrôler, de savoir ce qui se passe vraiment au foyer Anderlecht ou pas ?
0: Donc le contrôle ne relève pas de la tutelle sur les communes, il relève de la tutelle sur les sociétés de logements sociaux, donc la société du logement à la région bruxelloise, sous la tutelle de la secrétaire d'État au logement social, auparavant Nawal Benhamou, aujourd'hui Karine Lallieu. Donc ça, c'est étonnant quand même que ce soit le Parti socialiste qui va contrôler si le régional, si le Parti socialiste communal a un

0: Anderlecht a triché ou pas au bénéfice du Parti Socialiste. Ouais. C'est quand même assez curieux. Je trouverais normal que le ministre-président, M. Dilliez, ne confie pas cette action de contrôle à Mme Lalieu, mais à quelqu'un d'autre qui puisse, de manière plus neutre, assurer une enquête objective.
1: Ouais. La SLRBL contrôle effectivement ce qui se passe dans
0: Il y a des mécanismes de contrôle. Il y a un délégué social envoyé par la SLRB pour vérifier si les attributions de logement sont conformes aux règles. Mais le reportage de Panot laisse entendre, et plusieurs témoignages sont là pour donner foi à ce que disent les journalistes, laisse entendre que le président truquait, arrangeait les dossiers pour que le contrôle ne fasse pas apparaître le trucage et que le contrôle puisse être inefficace.
1: Oui, Karine Lalieu sera soumise aux questions d'actualité cet après-midi au Parlement régional bruxellois. Défi va l'interroger.
0: Oui, bien sûr. Ouais. Une question d'actualité a été déposée, je suppose qu'il y en aura d'autres. Je suis très curieux de voir comment le MR et les engagés, qui sont très clairement positionnés ici à BX1 et ailleurs dans la presse, ouais, vont agir aujourd'hui. Il semblerait qu'il y ait du rétropédalage, comme s'ils allaient protéger le système PS Anderlecht.
1: Ouais, justement, toute la journée d'hier, beaucoup de partis ont évoqué l'idée d'une commission d'enquête parlementaire sur le foyer anderlechtois. Écolo et Défi, notamment, très tôt dans la matinée, mais il y en a d'autres qui se joignent ensuite. C'est fait, le document est envoyé, la demande est officielle?
0: La demande sera envoyée. Hier soir, on nous annonçait que le MR, les engagés, allaient soutenir cette demande. En fin d'après-midi, hier soir, on semblerait qu'il rétropédale, donc je suis très inquiet de voir si le système PS va l'emporter et va entraîner le MR et les engagés dans cette absence de transparence.
1: Il rétropédale, ça veut dire qu'ils ne déposent pas leur signature sur la demande de commission d'enquête parlementaire.
0: Ben écoutez, la séance commence à 9h30, on verra à 9h30 s'ils signent ou pas cette demande de commission d'enquête.
1: Ouais, mais pour que cette commission d'enquête voie le jour, il faut qu'il y ait une majorité. S'il n'y a pas au moins le mouvement réformateur, il n'y aura pas de commission d'enquête.
0: Nous verrons si le mouvement réformateur s'oppose ou ne s'oppose pas au système PS et veut la transparence ou pas dans ses pratiques éventuelles de clientélisme.
1: Vous maintenez cette appellation et cette formule?
0: Écoutez, quand on a eu un reportage de Panot, il y a un an et demi, en 2024, sur des pratiques aussi de détournement des systèmes d'attribution d'aide sociale au CPS d'Anderlecht, dont le président était le même que celui qui est maintenant président du foyer scarbécois, ça pose quand même question.
1: Autre dossier, Bernard Clairfeil, les sociétés de titres-services. J'essaye d'expliquer parce que c'est petit peu compliqué. Ce secteur, il est divisé en deux parties. La partie la plus importante avec les entreprises privées. Elles agissent comme des entreprises privées. Elles ont le but de faire des bénéfices. Et puis, il y a une autre partie du secteur qui relève de l'économie sociale, avec des coopératives, par exemple, qui bénéficient de subsides pour des aides à l'insertion. D'abord, première question. Est-ce que ces deux systèmes, ça crée une concurrence déloyale? Est-ce qu'ils font tous le même métier ou pas?
0: Alors, le système d'économie sociale, on a un double subventionnement, celui à travers le subventionnement de l'usage des titres-services comme pour tout le monde, ça concerne 29 000 travailleuses à Bruxelles, et puis il y a un certain nombre de travailleuses qui sont ce qu'on appelle très éloignées du marché de l'emploi, elles sont peu préparées à travailler, et donc elles sont mises au travail à travers l'économie sociale, ça concerne 700 travailleuses, donc c'est une toute petite partie du secteur, autrement dit, il n'y a pas de concurrence majeure, il n'y a pas de risque de concurrence majeure ou de distorsion de concurrence, condition que les subsides couvrent bien la plus grande difficulté qu'il y a à insérer ces personnes sur l'emploi et que ça dure un certain temps seulement, au bout duquel ces personnes peuvent entrer dans le système classique.
1: Ça veut dire que c'est un trajet d'insertion pour lequel on reçoit des subsides parce qu'il y a des difficultés supplémentaires ou des formations supplémentaires, voilà, ou un encadrement supplémentaire qui doit être opéré.
0: Exactement. Ce sont des personnes soit qui ont eu une vie un peu accidentée, qui ont des difficultés avec le français ou le néerlandais, etc. Ouais. Donc il faut pendant un certain temps les préparer à pouvoir assumer un emploi. Alors, et si ça fonctionne, c'est un excellent système.
1: Ouais, il a été décidé que les entreprises de titres-services n'auraient plus droit à ces subsides pour l'insertion. Ça va mettre les structures d'économie sociale en difficulté. Elles ont manifesté à plusieurs reprises, notamment mercredi, au siège du parti Les Engagés. Elles ont raison de manifester ou pas?
0: Elles ont raison de manifester. Je pense que l'économie sociale est un bon système pour aider à mettre à l'emploi une partie du public des chercheurs d'emploi, ouais, bruxellois qui sont très éloignés du marché de l'emploi. J'ai beaucoup soutenu ce secteur pendant longtemps.
1: Ouais, c'est ce que dit Laurent Hublet, quand même, qui est l'actuel ministre de l'Emploi du gouvernement bruxellois, c'est que la décision de suspendre ces subsides, elle a été prise pendant la précédente législature. Ministre de l'Emploi de la précédente législature, c'était Bernard Clafeil.
0: Oui, c'est un peu facile. Il se fonde sur un arrêté qui a été modifié en 2024, où il y avait une correction de texte et une clarification juridique. Je ne rentre pas dans le détail ici. Il se fonde sur une interprétation. Et donc, quand on a modifié en 2024, il n'y avait aucune intention. de supprimer les subsides au secteur d'économie sociale.
1: C'est à l'insuite de votre plein gré alors.
0: Et ce texte a été élaboré par l'administration, il a été soumis aux partenaires sociaux, il a été soumis à consultants. Personne n'a soulevé ce problème, il a été adopté.

0: adoptée par le gouvernement avec le Parti socialiste et les écolos. Personne n'a soulevé ce problème de risque de perte de subsidie. Il y a maintenant une interprétation très stricte et trop dure du texte par l'administration. Le ministre peut seulement donner des instructions à l'administration. Et puis, il y a peut-être une petite imprécision de texte, il y a peut-être un tout petit chouïa de texte qui peut changer, mais le ministre peut très bien, aujourd'hui, modifier cela et adapter l'arrêté pour maintenir le soutien au secteur d'économie sociale.
1: C'est-à-dire qu'on doit corriger le texte.
0: Je n'ai plus toute l'administration pour m'expliquer cet aspect très technique.
1: Philosophiquement et politiquement, mais vous souhaiteriez qu'on le corrige.
0: Je souhaiterais qu'on puisse continuer à maintenir ce secteur de l'économie sociale qui amène à l'emploi des personnes éloignées du marché de l'emploi, qui sinon vont rester longtemps au chômage et qui ne vont pas nous permettre d'atteindre l'objectif des 70% de taux d'emploi à Bruxelles.
1: Et donc quand Laurent Hublet dit c'est de la faute de Mme Clerfeilly, il se cache derrière un faux prétexte. J'ai bien compris ce que vous êtes en train de nous dire.
0: En tout cas, il dispose aujourd'hui de tous les moyens pour corriger le problème s'il estime que c'est un problème. S'il est content de suivre cette interprétation stricte de l'administration et de supprimer ses emplois, c'est son choix. Mais il a le choix. Aujourd'hui, il est ministre, il a les moyens de le faire. Si moi je l'étais, je le ferais. Il a l'occasion de changer cela et de permettre que ces personnes continuent à être formées pour avoir de l'emploi dans le secteur des titres et services, qui est un secteur pourvoyeur d'emploi.
1: Merci Bernard Clerfeilly.
2: Merci Bernard Clerfeilly. Merci. Je vais vous demander votre choix musical. Colt.
0: Eh bien, Colt, exactement.
2: Colt et demi-mot.
0: Oui, demi-mot. Je cherche.
2: Demi-mot. Il y a une raison. Vous aimez bien le groove. Vous avez
0: j'ai
2: entendu
0: bien aimé
2: parler
0: le groove. J'ai écouté hier soir 2-3 petits trucs j'ai flashé sur ce truc-là.
2: Très bonne idée. Donc, pour nous accompagner jusqu'au journal de Geoffroy Fabré.

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2: Bonjour, le reportage de la VRT sur le foyer anderlechtois suscite beaucoup de réactions depuis hier. Les reportages dénoncent des faits de clientélisme pour l'attribution de logements, des faits principalement reprochés au président socialiste du foyer, Lofti Mostefa. Le parquet de Bruxelles a ouvert une enquête, Écolo réclame une commission d'enquête parlementaire. Le MR et les engagés demandent eux à Lofti Mostefa de faire un pas de côté. Écoutez ce que pense de tout ça le bourgmestre d'Anderlecht, Fabrice Kums, il est aussi socialiste.
3: Je comprends évidemment l'émotion

0: reportages à susciter, en particulier d'ailleurs chez les 60 000 personnes qui sont sur liste d'attente pour le logement social. Maintenant, je voudrais cadrer un peu le principe d'attribution. Donc, 250 attributions par an se font sur base de points, donc de manière tout à fait objective. Et c'est vrai que la loi prévoit qu'il y a 20 dérogations qui sont octroyées en changement de l'ordre de préférence. Parce que ce sont des urgences sociales, et ici, tout le mécanisme va viser à montrer que l'urgence sociale était bien démontrée.
1: L'affaire a notamment été évoquée hier lors du conseil communal d'Anderlecht. L'interview était signée Philippe Carlo. Toujours Anderlecht, les poubelles publiques du quartier Kuregem seront à nouveau vidées et les rues balayées. Les agents propreté de la commune pour ce quartier doivent reprendre le travail ce matin. C'est ce qu'indiquent les chefs de la propreté. Un accord de principe a été trouvé avec la commune. Des propositions concrètes sont présentées aux travailleurs ce matin. Les agents dénoncent depuis un petit temps de grosses soucis, notamment par rapport à leur sécurité quand ils travaillent dans le quartier Kuregem. Les blocs de béton ont été retirés de l'avenue de la Toison d'Or. Ils étaient là depuis des mois pour pallier des manquements en termes de sécurité routière. Les blocs ont été retirés en grande pompe en présence de trois membres du gouvernement, notamment le ministre président bruxellois Boris Dilliez, qui a expliqué que le retrait de ces blocs confirmait une promesse de son gouvernement d'embellir la ville. XL veut mieux encadrer le marché des cotes étudiants. 45% des étudiants de la région suivent des cours sur son territoire. Les cotes occupent donc une place importante dans le bâti XLois et la commune souhaite que cela continue. Elle veut prendre des mesures en ce sens, Bruno Schmitt.
2: Ouais, elle vient même de les prendre. Depuis quelques mois, il y a par exemple l'obligation d'avoir 15% de logements à loyer modéré dans les gros projets de logements étudiants. La taille des chambres louées, ce sera 12 mètres carrés minimum, avec espace commun et espace sanitaire en suffisance. Au niveau de localisation également, il faudra qu'il y ait des commerces et des équipements, tout cela dans un rayon proche.
1: La commune favorisera aussi l'usage de bâtiments existants pour les convertir en cotes.
2: Oui, plutôt que de construire du neuf, EXL privilégiera comme location les alentours immédiats du campus de la Plaine. Enfin, la commune compte favoriser les projets portés directement par les écoles ou les universités ou en partenariat avec elles, sur base de besoins qui ont été identifiés et chiffrés. L'objectif, notamment pour XL, c'est de lutter contre la spéculation immobilière et de maintenir les jeunes sur son territoire.
1: Merci Bruno. Une question. Et si l'art, le cinéma, la musique pouvaient enrichir la recherche scientifique et inversement? Eh bien, c'est l'objectif d'un rapprochement entre l'ULB et trois écoles supérieures artistiques. Atlas, c'est le nom du projet. Il a pour but de décloisonner les disciplines artistiques et scientifiques. Le projet est encore un peu théorique, Véronique Fievé, mais vous allez tenter de nous l'expliquer.
3: Imaginez un instant l'importance de la kiné dans un ballet ou de la musique en médecine. Les ponts entre l'art et la science, eh bien, cela ressemble à ça. Et si les ponts sont plutôt rares aujourd'hui, quatre institutions vont s'allier pour les renforcer à l'avenir. L'ULB, l'INSAS pour les arts de diffusion, le Conservatoire de Bruxelles pour la musique et le théâtre et la Cambre pour les arts visuels deviennent partenaires. Benoît Hainaut, directeur de la Cambre.
4: L'idée, c'est d'impulser de nouvelles pratiques de recherche croisées dans des laboratoires où artistes, chercheurs mèneraient vraiment des projet concrètement ensemble.
3: Une demande qui traverserait les nouvelles générations d'étudiants. Olivia Wanandi Oliveira, directrice du Conservatoire de Bruxelles.
5: Les étudiants en art, ils sont interpellés par la réalité du monde, la crise climatique, et donc aller chercher des spécialistes de la climatologie, et ce sont des choses qui peuvent intéresser les étudiants.
3: Anne Michaus, la rectrice de l'ULB, ose même un coup d'œil dans le rétroviseur.
6: Au XVIIe siècle, on était médecin, peintre et juriste à la fois.
3: Une polycompétence qui garde tout son sens en 2026.
6: Par exemple, les questions en physique. En travaillant avec des musiciens, un de nos chercheurs physiciens a pu nous démontrer quel type de musique était fait par les planètes.
3: Physique et musique, une association parmi d'autres, appelée à se multiplier à partir de la rentrée prochaine.
1: En foot, c'est sûr maintenant, l'Union ne sera pas championne. Le titre va à Bruges. Anderlecht, par contre, est soulagé. Les Mauves sont quatrième, c'est sûr. Ils participeront à la Coupe d'Europe la saison prochaine. Une saison ici qui se terminera dimanche par un derby. Union-Anderlecht, match un peu pour du beurre, même si le coach de l'Union, David Hubert, aura à cœur de bien terminer.
7: On va avancer, on a encore un match à domicile dimanche pour bien terminer la saison. Un derby et avec un peu de recul, et c'est difficile aujourd'hui, mais avec du recul, je pense que voilà, on fait de nouveau une très grosse saison. Le goût est très amer à l'instant T. Bien sûr, il y a des points où on aurait pu mieux faire, on aurait dû mieux faire. C'est important de le reconnaître. Mais quand je vois sur toute la saison ce que les garçons ont montré, la résilience qu'ils ont montré, ce jusqu'au boutisme, cette constance qu'ils ont eu à toujours montrer une équipe

0: compétitive à tous les niveaux et dans tous les championnats. C'est important de le souligner aussi.
1: David Hubert interrogé par Eric Libois. Union Anderlecht, c'est donc ce dimanche à 18h30. Excellent week-end déjà et profitez du soleil.
2: Oh oui, on va en profiter. Merci Geoffroy Fabré. Retour dans notre studio de BX1. Il est 8h36.
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2: Et un temps ensoleillé pour tout le monde sur la capitale et même en Belgique, un temps plus chaud aussi avec des maxima qui vont s'envoler jusqu'à 27 degrés aujourd'hui. On aura peut-être quelques petits voiles d'altitude dans le ciel cet après-midi, mais rien de très important. Il fera chaud, je vous l'ai dit, et cette température, mais aussi cette belle météo clémente, elle est annoncée pour tout le long week-end de la Pentecôte. Ça, c'est une bonne nouvelle, mais aussi pour la semaine prochaine. Ça devrait durer pendant une huitaine de jours et peut-être plus. Et c'est assez exceptionnel pour le pays. Voilà donc pour la météo. Côté mobilité, vous êtes à l'arrêt complet sur l'avenue Van Praat, hein, vers le centre de la capitale. Ça bouchonne pas mal un petit peu partout. Je suis en train de regarder les cartes et c'est vrai qu'il y a pas mal de rouge en ce vendredi matin, vendredi 22 mai. Il y a également des embouteillages du côté de l'entrée avenue des Gloires Nationales à Gansoren, autour donc de la basilique de Kuckelberg. Dans le tunnel à Nicordi, on dirait que ça va un tout petit peu mieux, sauf qu'il y a une fermeture de route, et je vous le rappelle, sur la sortie Saint-Tellet à Molenbeek, à cause des travaux en surface. Il y a également quelques soucis à signaler sur le boulevard d'Anvers vers le centre de la capitale et au niveau de la rue de la Loi, la rue de la Loi vers le centre également, donc vers la petite ceinture, avec 8 minutes de plus sur votre temps de trajet et 8 km/h de moyenne, de vitesse moyenne. Voilà donc pour votre mobilité sur le métro et les trams, pardon, je vais y arriver. Il y avait un petit souci tout à l'heure avec le tram 38 qui était interrompu, mais il semblerait, et je pense que c'est le cas, que les trams 18 circulent à nouveau. Normalement, ils étaient interrompus entre Uccle-Calvout et Van Allen. Voilà donc pour votre mobilité. On marque une petite pause et de l'autre côté, on parlera des effondrements de voiries à répétition en Bruxelles.
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2: Et on en parle de plus en plus ces derniers mois, des effondrements de voiries à répétition à Bruxelles. Parfois, des lignes de tram sont interrompues, des chaussées sont coupées, le temps des travaux, et c'est souvent l'état des égouts qui est pointé du doigt. Bruxelles est-elle un gruyère? La mobilité est-elle en danger? Thomas Dufresne reçoit notamment Olivier Brours de Vivaqua dans le tram.
10: On a hérité des 1900 km d'égouts il y a une petite vingtaine d'années. Le temps d'en faire des diagnostics, on s'est rendu compte qu'il était temps de prendre le taureau par les cornes.
11: 1900 km d'égouts, oui. Quasi 2000 km d'égouts juste en région bruxelloise.
10: Juste en région bruxelloise, tout à fait.
11: Et quoi, ça date de quand ces réseaux? Je suppose que ça dépend un petit peu des communes.
10: Ouais. Certainement plus de 100 ans, ça dépend des communes. Les plus anciennes, certainement 120, 130 ans pour certains cas. Donc ça a son âge. Et puis vous avez la couronne, là il y a des égouts qui ont 50, 60 ans d'âge.
11: Très peu de cadastres, je suppose, de tout ça.
10: Quand on a commencé, il n'y avait rien du tout. Ouais. Donc on était vraiment des pionniers. On a dû d'abord faire de la cartographie, ensuite faire des états des lieux. Ça a mis énormément de temps. Et puis là maintenant qu'on a des diagnostics...

0: on a la connaissance du réseau en termes d'état des lieux à 98%. On s'est lancé dans une stratégie de rénovation.
1: 2000 km, j'entendais qu'il y a environ 200 km d'égouts qui doivent être rénovés urgemment, je voyais même.
0: Oui, on a toujours l'habitude de dire 15 km par an pendant 15 ans, 225 km à rénover de manière urgente.
1: Ça veut dire quoi? Ça veut dire que ça peut s'effondrer ici ou sous des rails de tram, par exemple, couper des circulations à certains moments?
0: C'est toujours une combinaison entre l'état et les conséquences d'un risque. C'est d'ailleurs ça qui nous guide dans la stratégie de rénovation. Donc tout ce qui a une conséquence importante va passer dans le haut de la pile. Et c'est par cela qu'on commence. C'est pour ça qu'on a des très gros travaux à réaliser pour le moment.
2: Voilà, le tram, c'est ce vendredi, ce soir donc, après Bonsoir Bruxelles, aux environs de 19h, présenté par Thomas Dufrane. Il est 8h42 et à cette heure-ci, on s'écoute un peu de musique, si vous le voulez bien, pour nous réveiller et prendre peut-être le petit déjeuner. Vous êtes peut-être en congé ou vous prenez le temps à la maison ou peut-être en télétravail. On vous accompagne jusqu'à 9h30.

0: Le groupe Spring Clean, groupe bruxellois, et ce titre Blind Trust. Notre invité nous a rejoint déjà dans le studio, c'est Julien Trudahu. Bonjour.
1: Bonjour.
0: Vous êtes chargé de communication politique pour Bruxelles Laïque. On discute avec vous tout de suite.
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0: 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Bonjour Julien Trudahu. Ce week-end a lieu l'avant-dernier des Labos Chantiers Variétés de cette saison. Petit lieu intimiste que vous avez choisi. Ce coup-ci, c'est le musée donc Trend World. Pour une thématique quand même assez spéciale, c'est entre les lignes. Alors, on ne parle pas des lignes de chemin de fer, quoique. On parle surtout des lignes qui sont tracées sur les cartes. Est-ce que vous pouvez nous expliquer pourquoi cette thématique entre les lignes ?
1: Oui, alors la réflexion est partie d'abord en effet des cartes, puisqu'elles sont aujourd'hui, je pense, omniprésentes, notamment à cause ou grâce, suivant ce qu'on en pense et l'utilisation qu'on en fait, notamment des GAFAM. Mais donc l'idée, c'était de se poser la question, au fond, qu'est-ce qu'il y a derrière une carte ? Qu'est-ce qu'elle raconte ? Évidemment, c'était de se reposer des questions autour des frontières, puisqu'on entend évidemment aussi beaucoup le mot frontière. Et du coup, d'interroger ces lignes, qu'elles soient à la fois visibles, démonstratives, qu'elles soient excluante, qu'elle soit protectrice ou qu'elle soit tout simplement invisible, parce qu'il y a, je pense, aussi quotidiennement pour beaucoup des

0: lignes invisibles, des choses qui nous séparent ou qui nous rassemblent, suivant où on se place, d'un côté ou de l'autre de la ligne. Et donc l'idée, c'était d'interroger tout ça avec d'abord des cartographes, des géographes, parce que ce n'est pas tout à fait le même métier, mais aussi d'autres personnes, mais aussi surtout les citoyens, les citoyennes, avec ou sans papier, qui vont nous rejoindre ce week-end.
1: Alors c'est vrai qu'effectivement, vous parlez là de lignes, les frontières. Ces dernières années, on a vu aussi un peu notre représentation du globe terrestre, notamment la représentation de Mercator, être remise en question pour mieux représenter en fait la Terre en termes de proportions, notamment la proportion du continent africain. Ça fait partie des thématiques qui seront abordées ce week-end ?
0: Oui, évidemment, surtout que la question n'est pas tout à fait nouvelle. Elle a été interrogée par un personnage qu'on va remobiliser à la fin du Labo Chantier, qui est Élisée Reclus, qu'on a un petit peu oublié. Élisée Reclus, c'est fin 19e, c'est un géographe d'ailleurs qui a fini sa vie à Bruxelles, qui est enterré au cimetière ici à Ixelles, et qui était anarchiste, communard, donc il n'a pas tout à fait eu la pérennité de ce qu'il devait avoir. Mais Élisée Reclus est un des premiers géographes très tôt qui a interrogé l'équilibre entre les continents représentés et comment ce déséquilibre de représentation, du coup, finissait de nous former des stéréotypes mentaux et comment, en fait, on a très peu interrogé ces représentations aussi politiquement. C'est un des premiers à avoir interrogé la carte comme étant un outil politique et démonstratif politiquement.
1: Alors là, évidemment, on parle de la carte du globe, mais si on prend de manière peut-être plus micro, il y a aussi la carte d'une ville, la carte de Bruxelles notamment, et vous revenez, il y a toute une conférence ou spectacle, je ne sais pas comment exactement qualifier, en tout cas performance, alors je vais peut-être plutôt employer, sur Bruxelles et sur la ville. Là aussi, Bruxelles, on le sait, la première frontière finalement, c'est le canal.
0: Oui, entre autres, et puis il y a d'autres frontières. Hein. Le canal est une des frontières, elle est visible. Il y a d'autres frontières socio-économiques, il y a des frontières aussi évidemment raciales, parfois, malheureusement encore beaucoup trop, des frontières genrées aussi. Et c'est de tout ça dont on va discuter. Alors il y a en effet, comme c'est pluridisciplinaire, il y aura aussi 3 expos, et dans l'une des expos, on va pouvoir retrouver comment est-ce que les Bruxellois et des Bruxelloises, 80, ont participé à ce qu'on appelle un atlas subjectif de Bruxelles, et donc comment est-ce qu'ils se représentent leur ville, leur quotidien sur une carte. Et donc ça appelle à plein d'imaginaires, mais aussi à des réalités qu'on ne voit pas forcément au niveau des transports en commun notamment et leur utilisation.
2: Est-ce qu'on pourrait imaginer, peut-être pas dans le cadre de cette exposition-ci, mais dans une prochaine, une carte plus prospective de Bruxelles, par exemple ?
0: Oui, et c'est ce qui est parfois fait par les pouvoirs publics. Malheureusement, à mon goût, pas trop et pas trop souvent, mais on pourrait imaginer.
2: On a avec fait les enjeux qui évoluent, quoi.
0: Bien sûr, bien sûr, sur comment est-ce qu'on pourrait imaginer Bruxelles demain à partir d'une carte. Mais la carte a ses limites aussi. On peut imaginer d'autres choses, on peut insérer d'autres choses sur les lignes de la carte. C'est ce qu'on a fait notamment avec des gamins de la maison de quartier Helmet, qui est à côté de Train World, et qui, eux, par contre, à partir de leur quartier, ont aussi réaliser une carte subjective qui sera à découvrir tout le week-end et au-delà, on l'espère, dans le musée.
1: Et quand vous parlez de carte subjective, ça veut dire que l'être humain, finalement, son quartier, il n'est peut-être pas le quartier qui est déterminé par l'Institut bruxellois de statistiques et d'analyse, hein, l'IBSA, et que c'est parfois difficile même d'en sortir pour certains.
0: Oui, bien sûr, mais on le voit. Enfin, il y a toujours un décalage, d'abord entre les analyses et le vécu des gens. Et les cartes subjectives, c'est aussi insérer le vécu, insérer l'expérience concrète des personnes, au-delà des analyses qui sont parfois froides de moins en moins, mais aussi les perspectives politiques. Et ça, on va l'interroger aussi. C'est quoi imaginer la ville de demain sur une carte ou en réalité ? Ça fait appel, de toute façon, à une concertation nécessaire aujourd'hui et à des droits démocratiques qui sont parfois un petit peu skippés, quoi.
1: Ça veut dire aussi que ces lignes de chemin de fer, pour revenir sur le choix de Train World, ou aussi les lignes de la STIB, elles sont plus structurantes et elles ont plus d'impact dans nos vies que ce qu'on peut penser.
0: Oui, elles ont de l'impact aussi dans la pratique de la ville, elles ont de l'impact dans la mobilité, donc fatalement dans l'activité des gens. Il y a maintenant une vingtaine d'années, un peu plus, on avait demandé à des jeunes de quartiers divers de Bruxelles de décrire la ville à partir de leur vécu des transports en commun, à partir des stations de métro ou des stations de bus. Et bien pour les gamins qui habitaient le sud de Uccle, ça s'arrêtait à Forjacot, et pour les autres, ça s'arrêtait à De Broeker. Quand je dis les autres, c'est ceux et celles qui habitent outre canal. Et donc ça raconte quelque chose, évidemment, à partir des

0: transports en commun, on peut aussi établir des cartes subjectives.
1: Mais oui, justement, c'est peut-être pas un hasard que vous soyez justement présent à Trainworld, dans cette gare de Scarbeck, qui est le dernier rempart avant le canal. Parce que derrière, il n'y a pas moyen d'en sortir, en fait. Il faut vraiment aller beaucoup plus loin sur l'avenue.

0: quartier aussi qui est juste à côté et qui communique pas forcément avec ce qui se passe derrière la gare. Et donc oui, parfois aussi les chemins de fer sont une frontière parce que c'est compliqué. On le voit aussi à Bruxelles Sud, à la gare du Midi, c'est compliqué de franchir autant de lignes de chemin de fer. À nous d'imaginer des interstices ou des chemins de traverse pour rester dans le vocable ferroviaire.
1: Alors bon, les frontières, est-ce qu'on pourrait, enfin si, pourquoi pas d'ailleurs, les frontières, est-ce qu'on pourrait imaginer un jour qu'elles n'existent plus?
0: Oui, déjà, pour beaucoup de personnes, elles n'existent pas trop. Nous, on a de la chance de pouvoir voyager à notre guise, de demander des visas, d'obtenir très souvent des visas. C'est pas l'inverse. L'inverse de ce qu'on appelle le Sud global. Ces personnes sont beaucoup plus contrôlées et on contrôle beaucoup plus. Donc ça, on va l'interroger. On a la chance, et ça, je voudrais vraiment le dire, d'accueillir un des plus grands géographes européens aujourd'hui, qui est français, qui est Philippe Rekasevich, qui va venir et qui est un peu omniprésent, surtout samedi et aussi dimanche, mais qui va venir d'abord exposer ses cartes. Philippe Rekasevich est un collaborateur assez régulier. Il a été pendant 20 ans collaborateur du Monde diplomatique. Donc on se souvient de ses cartes qui dessinait parfois à main levée. Il travaille aujourd'hui en Suède et il a une performance cartographiée avec la sociologue Karen Akoka pour nous expliquer et déconstruire comment justement à partir des cartes on peut déconstruire à la fois le terme de frontière mais aussi les politiques migratoires puisqu'il va en être question et ce sera samedi à 20h30 de mémoire. Pour cette performance cartographiée, il y aura une rencontre ensuite avec Philippe et Karen. Et donc ce moment-là est un moment important où on va se poser des questions sur pourquoi il y a des gens qui migrent, où est-ce qu'elles se passent ces migrations et qu'est-ce qu'il y a comme fantasme à la fois dans les discours politiques mais qui sont intégrés de plus en plus et malheureusement par un certain nombre de concitoyens et de concitoyennes.
2: C'est quoi la performance ? Quand vous dites une performance géographique,
0: oui, c'est vrai, on dit souvent performance. Là, ils sont sur scène avec un certain nombre de cartes projetées, avec certainement, j'ai pas vu encore, ce sera un peu la surprise, mais en tout cas, ils expliquent les cartes. Alors, c'est scénographié, c'est théâtralisé. Ça permet aussi de pouvoir vulgariser le propos et ensuite d'échanger. Mais donc, pendant une heure et quart, on va avoir droit à une pièce de théâtre, mais plutôt performée, puisque ce ne sont pas des acteurs, ça reste un cartographe et une sociologue. Donc on appelle ça performance parce que pour eux surtout c'est une performance.
1: Ouais. Effectivement. Ou alors il y a aussi les conférences gesticulées, on pourrait dire aussi ce terme-là souvent. Vous l'avez dit, il y a plein de choses donc, qui se préparent entre samedi et dimanche. Exposition donc, sur les trésors de Schaerbeek, l'atlas subjectif de Bruxelles, vous en avez parlé, ou ces différentes performances. Comment ça se passe si on veut y participer? Il faut s'inscrire. La majorité, c'est gratuit. Il n'y a pas d'entrée à payer, même à Trainworld.
0: C'est totalement gratuit. Donc, on est dans la première partie de la salle. Et Trainworld nous fait le grand plaisir d'ouvrir ses portes, ce qui est assez rare, parce que l'entrée de Trainworld, normalement, est payante. Donc, ça ne donne pas droit à accès, je le dis tout de suite, à la collection permanente, mais ça donne accès, en tout cas, à toutes les activités qu'on propose. Donc, c'est totalement gratuit. On préfère que les gens réservent, parce que comme ça, si jamais il y a une influence importante, on pourra y pallier. Mais c'est totalement gratuit. Tout est en ligne sur le site de la Beauchantier Variété ou sur les réseaux sociaux. Il y a un programme qui commence samedi à 15h et qui se termine dimanche à 18h avec, justement, on en parlait tout à l'heure, des textes et une lecture de Pierre Sartenard, qui est un grand comédien bruxellois, qui lira donc des textes d'Élisée Reclus pour terminer en beauté le week-end.
1: Eh bien, merci beaucoup en tout cas, Julien Trudaillu, d'être venu donc pour nous expliquer ce nouveau labo chantier variété. Donc, c'est entre les lignes à Trainworld, donc dans l'ancienne gare de Schaerbeek. Merci.
0: Merci à vous.
2: Tout de suite, c'est la dose d'humour.
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2: 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Hugo Colombo nous fait un retour sur l'antivirus.
4: Moi, j'ai été complètement choqué la semaine dernière quand j'ai lu dans la presse qu'il y avait une nouvelle épidémie d'une maladie grave, le hantavirus, qui s'est déclenché à bord du MV Ondus. Ma première réaction, ça a été « Mais comment c'est possible qu'une épidémie se déclenche dans une voiture de tuning, quoi ?» MV Ondus. Mais non, le MV Ondus, c'est pas une SAM, un crocodile, deux crocodiles, trois crocodiles, Evolution. C'est... vous aviez pas la ref.
2: Toi, tu l'avais.
4: C'est pas grave, c'est dans un milieu de l'embrouille, voilà, bref. C'est pas une voiture de tuning, c'est un bateau de croisière hollandais qui a démarré le 1er avril dernier d'Ushuaia. Vous connaissez Ushuaia, c'est une petite ville du sud de l'Argentine où on fabrique des shampoings. Avec pour objectif de remonter tout l'Atlantique directement.

0: L'Europe, l'Europe, vous connaissez, hein, c'est un petit parc avec des reproductions de monuments près de l'Atomium. Voilà. Et à bord, patatras, un Hollandais de 70 ans décède. Après investigation, il était atteint du hantavirus et on découvre que plusieurs passagers sont également contaminés. Et là, le monde retient son souffle. Les médias s'emballent sur RTL, nouveau risque de pandémie mondiale. Sur TF1, allons-nous vivre un nouvel épisode Covid? Sur CNews, le hantavirus, cette maladie islamique aux portes de la France. Non mais, monsieur Beps, est-ce que vous condamnez le hantavirus? Est-ce que vous condamnez le hantavirus?
1: Je ne sais pas de quoi tu parles. Ouais.
2: Il y a des ananas.
0: T'inquiète pas, eux non plus, ils savent pas trop. Hein, et même son de cloche chez les dirigeants. Hein, l'Organisation mondiale de la santé préconise pour les passagers qui étaient à bord du bateau 42 jours de quarantaine à leur retour. Si je peux me permettre, c'est une 42aine, du coup, pas une quarantaine. Hein. Mais bon, on va pas demander à des médecins de bien écrire français. Faudrait déjà qu'ils apprennent à écrire. Voilà. Et les nations lancent leur plan d'accueil. En France, Sébastien Lecornu impose 40 jours à l'hôpital pour les ressortissants français rapatriés. La Hollande et la Turquie, 40 jours également, mais à domicile. La Suisse et l'Allemagne sont plus prudentes, 45 jours. Tous les pays du monde prennent la menace au sérieux. Tous, sauf un. Un petit empire d'irréductible Yankee qui résiste encore et toujours aux recommandations de l'OMS, les États-Unis. Mais qui demande à leurs ressortissants arrivant globalement de se laver les mains et de retourner travailler, quoi. C'est ça qu'on veut, hein. America, no quarantine. If you see the virus, just shoot it. Et je vais vous étonner, mais pour une fois, moi, je suis un peu d'accord avec Donald. Je trouve qu'on fait un peu trop avec ce virus, on en fait un peu trop. J'entends partout à la télé, hein, comment à l'avenir protéger les humains des virus. Mais qui protège les virus des humains, hein? Parce que toute cette affaire, c'est pas une épidémie, c'est juste l'histoire de Hanta, un petit virus qui voulait quitter la monotonie de son quotidien, partir en vacances sur un bateau, il voulait de l'aventure. Vous croyez que c'est facile de vivre toute sa vie dans le cul d'un rongeur? Ah oui, les humains, hein, ils sont là pour la libre circulation des marchandises quand ils sont de droite, des êtres humains quand ils sont de gauche. Mais les virus, il n'y a plus personne pour les soutenir, tu vois. Ils sont obligés de se taper le système respiratoire d'un vieux Allemand de 80 piges pour espérer vivre une vie meilleure, quoi. Hanta, il voulait juste voir Paris, la Tour Eiffel, tu vois. Et même quand c'est pas la faute d'un virus qui a un mort, on leur met sur le dos, quoi. Il y a une autre affaire, je sais pas si vous l'avez vu, celle-là. C'est un navire de croisière anglais qui a dû accoster il y a quelques jours en France suite au décès d'un passager de 90 ans. Hein, donc les passagers ont été confinés en l'attente d'analystes car les autorités suspectaient la présence du norovirus. Résultat, c'était juste une intoxication alimentaire. Quoi. Mais sans blague les gars, c'était un bateau de croisière anglais. Allô, d'accord. Bien sûr que les nonagénaires, ils peuvent pas survivre à la cuisine anglaise pendant une semaine. Quoi. Bref, 2026, toujours plus de virus, toujours moins d'argent dans les hôpitaux. Rien de nouveau sous le sunlight des tropiques.
3: Voilà, c'était Hugo Colombo et la bande à Sophie. 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Il est 9h. Et nous sommes le vendredi 22 mai et la météo est radieuse.
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3: Il vous est présenté par Brian Moma. Rebonjour Brian.
5: Rebonjour Fanny, rebonjour à toutes et à tous. Les suites du scandale du foyer Anderlechtois, le parquet de Bruxelles a ouvert une enquête concernant de possibles pratiques de favoritisme et de clientélisme après la diffusion d'un reportage de la VRT. Mais pour plusieurs parties, le MR, écolo mais aussi défi, il faut aller plus loin. Il réclame une commission d'enquête parlementaire sur la gouvernance des sociétés de logement public. On écoute Bernard Clairfailly, très critique du président du foyer Anderlechtois, Lotfi Mostefa, c'est au micro de Fabrice Groffidé il y a quelques instants.
6: Le reportage a mené déjà le parquet de Bruxelles à indiquer qu'il ouvrait une nouvelle enquête. Donc c'est que les juges...
7: Oui, ils ouvrent une information, ça ne veut pas dire qu'on est coupable, ça.
6: Non, je n'ai pas dit coupable. Ils ont trouvé les faits assez graves pour réouvrir une information et s'intéresser à ce qui est raconté. Plus d'une vingtaine de témoignages disent les journalistes de panneaux de la VRT qui... je pense, ont globalement bien fait leur travail. Mais en tout cas, cette interpellant, ça mérite qu'il y ait une enquête judiciaire et ça mérite qu'au Parlement, nous faisions une commission d'enquête.
7: On va y revenir.
6: Écolo et nous le demandons pour faire la clarté sur ce qui se passe au foyer.
7: Une grande partie des accusations, elles émanent quand même de l'ancienne secrétaire de Lotfi Mostefa. Il y a eu des lettres anonymes qui ont été envoyées à la presse. On ne peut pas envisager que ce soit une vendetta très personnelle et qu'au final, après l'enquête judiciaire, il n'y ait plus grand-chose.
6: On peut tout envisager, mais qu'il y ait une vingtaine de témoignages est quand même interpellant. Écoutez, à ce stade, M. Mostefa est aussi innocent que Patrick Bruel l'est dans les affaires qui le concernent.
7: La comparaison est un peu osée, non ?
6: C'est un peu osé, peut-être, mais en attendant, sur M. Bruel, pendant une fois, deux fois, trois fois, depuis des années, on a dit « Ah, oh, c'est pas grave, c'est pas grave, c'est pas grave, on ne trouve pas grand-chose ».

0: Maintenant, il y a une vingtaine de témoignages. Dans les deux cas, ça interpelle. Ouais.
1: La hausse du Minerval dans l'enseignement supérieur fait des vagues jusqu'au Parlement bruxellois.
2: Oui, Colo dépose ce vendredi une motion pour activer une procédure en conflit d'intérêts contre le décret programme de la Fédération Wallonie-Bruxelles. Concrètement, ce texte prévoit de porter le Minerval à près de 1200 euros pour certains profils, contre 835 actuellement à l'université, parfois 300 euros dans certaines hautes écoles. Pour Colo, la réforme risque de précariser les étudiants bruxellois et de faire peser la facture sur les CPS et les communes. Si elle était adoptée, la motion suspendrait le vote du décret, mais le parti écologiste part avec peu de chance. Il faut trois quarts des députés et la majorité MR engagée PS devrait tenir. Reste à voir ce que fera le PS bruxellois, très critique du texte en Fédération Wallonie-Bruxelles, où il siège dans l'opposition. 15% de loyer modéré, c'est ce qu'Ixelles impose désormais aux grands projets de logements étudiants. La commune accueille 45% des étudiants de la région, notamment grâce à l'ULB et la VUB, et la pression se fait sentir dans certains quartiers. Depuis mars 2025, les grands projets doivent respecter 6 critères à Ixelles, parmi eux cette obligation de loyer accessible. Sans ça, aucun permis ne sera délivré. C'est ce qu'a assuré Julie Degroote, l'échevine de l'urbanisme d'Ixelles, sur notre antenne ce matin.
3: On donnera pas de permis, on le redit, on l'a dit dès l'entame de la législature, c'est vraiment notre marqueur social. On ne donnera pas de permis s'il n'y a pas 15% de logements accessibles. C'est là dont vous parlez, c'est-à-dire financièrement accessible, par exemple à travers la ISE, vous voyez l'agence immobilière.
4: Immobilière sociale pour le logement étudiant. Ça veut dire qu'on, quand vous parlez de logements accessibles, c'est des logements qui répondent aux mêmes critères que les logements sociaux ?
3: Voilà, mais donc avec la ISE, et donc c'est-à-dire que nous, ce marqueur social, on a tout de suite voulu le mettre.
1: Des contrôles anti-fraude sociale à Bruxelles s'airportent cet été.
2: Oui, la police fédérale, l'inspection sociale et l'ONEM multiplient les opérations dans nos aéroports pour traquer les abus. Deux catégories sont dans le viseur, les chômeurs qui ne respecteraient pas les règles en matière de vacances et les personnes en incapacité de travail parties à l'étranger sans autorisation. Attention, un voyager n'est pas interdit dans ces situations, mais c'est encadré. Un chômeur a droit à 24 jours de vacances par an, mais doit les déclarer à l'ONEM, tandis qu'une personne en incapacité doit-elle obtenir une autorisation de sa mutualité pour voyager hors de l'espace Schengen.
1: Les représentants de plus de 200 mosquées des trois régions du pays se réunissent à la Grande Mosquée de Bruxelles demain.
2: Une réunion qualifiée de sans précédent. L'enjeu, mettre en place un organe enfin représentatif de la diversité de la communauté musulmane qui compte environ 1 million de personnes en Belgique et quelques 350 mosquées. La ministre de la Justice, Annelies Verlinden, a désigné un médiateur pour conduire le processus. Khalid Benadou, connu pour son travail contre la radicalisation des jeunes. En coulisses, la situation est décrite comme chaotique depuis plusieurs années, avec deux organes concurrents qui se disputent la représentation de la communauté. La ministre a fixé une échéance à fin juin pour trouver une solution. En sport, en football, ce sacre de champion pour le club de Bruges hier soir après un match nul face à Mechelen. Le titre échappe donc à l'Union Saint-Gilloise qui n'a pas réussi à s'imposer hier à Gand et ne prolongera donc pas le suspense dans la course au titre. L'Union termine donc deuxième du classement. Difficile pour le coach David Hubert de tirer un bilan de la saison. On peut sentir aussi une certaine frustration de sa part.
5: On est vainqueur dans l'âme. Et voilà, je déteste perdre des points. Et c'est sûr que voilà, si en début de saison on nous avait dit que, et ça dit beaucoup qu'on soit encore aujourd'hui en train de parler d'avoir été la seule équipe à rivaliser avec Bruges, à combiner les trois compétitions et comme vous dites, à essayer d'être le plus successful dans ces trois stades. Et encore une fois, les garçons ont beaucoup donné cette saison, énormément. Et voilà, à tous les fronts. Et quand on voit jusqu'où on a réussi à aller, mais quand tu arrives à ce point-là, c'est fort décevant quand une fois voilà, tu vois cette opportunité ou ce que tu as devant toi voilà, s'en aller.
2: Et du côté d'Anderlecht, c'est un peu plus réjouissant, ou en tout cas un soulagement. Anderlecht qui s'est imposé 3-1 face à Saint-Tron hier pour son dernier match à domicile de la saison. Victoire qui leur garantit la quatrième place, synonyme de qualification pour le deuxième tour préliminaire de l'Europa League.
1: Et on reste à Anderlecht où la brasserie Atlas pourrait bientôt renaître.
2: Une enquête publique est ouverte jusqu'au 9 juin sur un projet de réaménagement du site emblématique à l'abandon depuis des décennies. Au programme des logements, des résidences étudiantes, des bureaux et une terrasse sur le toit de la célèbre tour Art Déco, classée depuis 2001. Mais Inter-Environnement Bruxelles s'oppose au projet et préférait voir des activités culturelles ou communautaires sur le site. Les citoyens peuvent donner leur avis via leur commune ou sur openpermits.bruxelles.

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1: À voir donc pour la suite. Merci Brian Momard. Vous restez avec nous parce que votre invité nous rejoint dans trois petites minutes pour Il y a du neuf. Il s'agit de Gilles Denis pour parler de l'expédition Scylla qui poursuit sa traversée du Groenland jusqu'à très loin. On en parle tout à l'heure.
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1: 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Bonne nouvelle, week-end de 3 jours et beau temps. Ça c'est bien comme même combo, c'est un bon combo.
3: C'est
1: ça.
3: Même deux bonnes nouvelles.
1: Deux bonnes nouvelles. 27 degrés pour les maxima aujourd'hui sur la capitale, un temps bien ensoleillé avec quelques petits voiles d'altitude, mais ce n'est pas grave. Et puis des chaleurs, hein, vous l'avez compris, et ça va aller de plus en plus haut ce thermomètre puisqu'il atteindra 30 degrés demain et jusqu'à même 31 après-demain et les jours qui viennent, et ça va durer pendant 8 à 10 jours. Et c'est assez exceptionnel, semble-t-il, en Belgique, on ait autant de beau temps si longtemps. On croise les doigts pour que ça dure, évidemment, quoique on sait qu'on a besoin aussi de petites pluies, parfois, pour les jardins. Bon, allez, ça fait toujours plaisir aux uns et moins aux autres, mais c'est comme ça, c'est la vie. Oui, les gars, ça va? La mobilité, comment ça se passe? Eh bien, c'est toujours bien embouteillé sur la rue de la Loi à Bruxelles, avec 7 km/h de vitesse moyenne et 10 minutes de retard sur votre trajet. On a également des embouteillages importants sur le boulevard du Régent, 12 km/h et 4 minutes de retard. Et par contre, ça va mieux dans l'avenue Charles Quint. Il y a toujours des problèmes le matin, mais là, ça semble plutôt résorbé. Donc, tout va bien. Si ce n'est peut-être encore des petits problèmes au niveau de la sortie Sainte-Thelette à cause des travaux. Vous ne pouvez pas sortir quand vous êtes dans le tunnel à Nicordi. Et attention en surface à cause de ces travaux. Il est 9h08.
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2: 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Bonjour Bruxelles, il y a du neuf.
1: Il y a du 9 à 9h10, on a un petit peu de retard. Gilles Denis nous a rejoint dans ce studio, bonjour. Vous allez nous parler de cette expédition Scylla hein, qui se poursuit actuellement, qui poursuit sa traversée du Groenland du sud au nord.
10: Oui, tout à fait. Gilles Denis, vous êtes donc explorateur polaire, cofondateur d'Imaca, aussi une start-up qui mêle exploration plutôt extrême et recherche scientifique. Vous collaborez notamment avec l'ULB. Fanny l'a dit, vous venez nous parler donc de votre expédition en cours, Scylla, que vous pilotez. Qu'est-ce que c'est que cette mission?
11: Alors Scylla, alors pour le petit erratum, Scylla est fini. Les partenaires sont bel et bien arrivés à Kanak.
1: Ils sont arrivés à bon port.
11: Voilà, ils sont arrivés à bon port, sains et saufs. Et aujourd'hui, ils sont en train de rentrer chez eux.
1: D'accord.
11: Donc Scylla, c'était une expédition scientifico-sportive. Donc vous l'avez bien résumé. Imaca, ça fait qu'est-ce qu'on fait? Ben en fait, on utilise notre expérience sur le terrain. Pour l'instant, c'est beaucoup au Groenland, mais de façon générale dans les régions polaires en particulier, pour accéder à des lieux qui sont très difficiles d'accès pour les scientifiques.
1: Par exemple, quand vous dites des lieux, c'est...
11: Ben, par exemple, la calotte glaciaire du Groenland pendant X temps, sur une longue durée, sur une longue distance. Donc le fait de faire un transect comme ça ici, en l'occurrence de 1700 km en traversant le Groenland à peu près du sud au nord, tout en menant des expériences scientifiques tout le long, en fait, ce sont des premières mondiales, ce sont des choses que les scientifiques eux-mêmes ne sont pas en mesure de faire parce que ils n'ont pas forcément l'expérience de terrain.

0: Hein, ce type d'expérience de terrain-là, pour dormir à moins 40 degrés tous les soirs dans la tente, tracter 100 kilos de poulka, etc. Ça demande des années et des années de préparation et d'entraînement.
1: C'est un profil particulier de scientifique, quoi.
0: Voilà.
1: Il faut être sportif aussi. L'étude scientifique, il faut bien plus.
0: Faut être aventurier. Et nous, la façon avec laquelle moi je me décris, c'est... Oui, je suis un scientifique de terrain, mais je ne suis pas le scientifique qui réellement fait les études, fait la recherche. Les vrais scientifiques derrière, c'est ceux qui vont recevoir les données et qui vont traiter tout ça.
1: Je ne suis pas sûr qu'il y ait des vrais et des faux. Vous faites vous collaborez aussi.
2: Donc vous êtes parti avec votre équipe, on en reparlera, vous êtes revenu entre-temps, mais vous êtes parti avec votre équipe pour récolter en fait des données scientifiques. C'était quoi les objectifs initiaux, initiaux de votre exploration?
0: Alors donc il y avait deux objectifs, et l'objectif sportif qui était d'aller depuis Kangerlussuaq sur la côte ouest, sud-ouest du Groenland, monter sur la calotte glaciaire et faire 1700 km en kite-ski, donc en ski tracté par des voiles de kite, jusqu'à Kanak, tout au nord-ouest du Groenland, la dernière petite bourgade inuite au nord-ouest du Groenland, tout au nord, proche du pôle nord magnétique. Et puis pendant toute cette traversée, on avait quatre projets scientifiques. Alors on a travaillé avec l'agence météorologique japonaise du Japon pour aller faire du monitoring de stations météo, donc des espèces de grands mâts bourrés d'instruments et puis autonomes énergétiquement avec des panneaux solaires, etc. Qui collectent des données tout au long de l'année, de l'hiver, etc. Mais ils doivent y aller régulièrement. Et donc nous, que ce soit pour eux ou pour les Danois, on a été visiter un certain nombre de stations météo pour faire du monitoring, revenir avec des photos, revenir avec des témoignages pour leur dire, écoutez, votre station elle est en bon état, ou il y a tel ou tel instrument qui sont abîmés, il faudra remplacer, etc. Comme ça, eux, ils savent, on va devoir retourner à cette station-là, on va devoir remplacer ça. Et ils ne font pas... ce sont des voyages très très chers pour eux d'aller là-bas, donc autant qu'ils soient vraiment très bien préparés, qu'ils sachent à quoi s'attendre. Donc il y avait ça, on a fait de l'étude du manteau neigeux, donc un peu l'étude de l'historique des précipitations sur la calotte glaciaire. On appelle ça on fait des fosses à neige, et ça permet de faire des études de balance de masse. Donc en fait on mesure on qualifie le manteau neigeux de l'année écoulé. Par exemple, ce qu'on a vu cette année, jusqu'à des très hautes altitudes, c'est dans le manteau neigeux, donc sur les précipitations de l'année. Et puis après, au-dessus de ça, vont se mettre les précipitations de l'année prochaine, et c'est comme ça que les glaciers sont formés. Et bien, il y avait des couches de glace fines, des pellicules de glace. Ça veut dire quoi? Ça veut dire qu'en plein hiver, il y a eu des réchauffements tels qu'il y a eu fonte. Alors que nous, on a eu des moins 35, etc. Oui. Et donc, plutôt que nous, c'est-à-dire vraiment au milieu de l'hiver, il y a eu des épisodes de réchauffement où la température est passée au-dessus de zéro, et où il y a des épisodes de fonte. Et ça, c'est intéressant de l'enregistrer. Et puis au-delà de ça, on fait des mesures de densité de la neige, et en gros, ça permet de savoir d'extrapoler, in fine, sur toutes les mesures qu'on aura prises sur l'Inland 6, combien de neige, quelle quantité de neige a précipité sur l'Inland 6, et ça donne un équilibre de masse.
3: Et ça veut dire que vous étudiez ça sur place, ou vous faites des prélèvements, des carottages que vous ramenez après pour être étudié en labo?
0: Alors ça, c'est les études qu'on faisait sur place, donc la dernière étude dont je vous parlais. L'étude du manteau neigeux, ça, vraiment, on observe, on enregistre, on pèse. Et donc, tous les 10 cm, on prend une mesure, puis on prend les mesures de température, etc. Et après, on donne ça aux scientifiques pour analyse, quoi.
1: Vous avez un petit labo mobile, ou bien ce sont juste des instruments que vous emportez? Enfin, je dis juste, je ne sais pas en quoi ça consiste, mais des instruments que vous emportez avec vous?
0: Ce sont des instruments qu'on emporte avec nous. Parfois, on a des petits labos, un petit labo mobile, façon de parler, mais on a un peu plus de matériel pour aller un petit peu plus loin dans le traitement des des échantillons ou quoi. On a aussi fait des prélèvements de neige. Là, il faut le faire de façon stérile, donc il y a tout plein de choses à prendre en compte. Et là, c'était pour l'étude de, c'était pour le, l'Angleterre, l'université de Northumbria, pour faire de la chimie du manteau neigeux. Donc, c'est quelque

0: de sorte savoir qu'est-ce qui arrive sur la calotte glaciaire, d'où ça vient, comment est-ce que ça impacte in fine, par exemple, des événements de fonte où cette eau va venir se déverser dans les fjords, au final, comment est-ce que ça va impacter, par exemple, la biodiversité du Groenland et des choses comme ça.
1: Mais justement, oh pardon, Brian,
2: je t'en prie,
1: biodiversité, Fanny. J'avais envie de savoir si vous aviez croisé des animaux ou même des humains, je ne sais pas si on a là-bas.
0: Alors, il y a eu un beau jour, on a eu la chance d'avoir un petit visiteur, un petit oiseau minuscule, mais il faisait beau, il faisait chaud, et on n'était pas encore très loin de la côte.
1: Il faisait chaud, il faisait moins 10 ou quoi?
0: Non, à ce moment-là, c'était très surprenant. Donc, au début de l'expédition, on a eu des températures positives et avec du grand soleil, donc vraiment on avait chaud quoi. Mais c'était problématique parce que bon, c'est problématique pour la pour les glaciers.
1: Bien sûr. Ouais.
0: Et c'est tout à fait anormal à cette époque-là de l'année. Il y a 2 ans, quand j'ai fait une autre traversée sur la calotte glaciaire du Groenland, à cette époque-là, on était à moins 20, moins 25. Ah oui. Et là, on était à plus 5 ou peut-être même plus que ça. Et donc...
1: Ce petit oiseau
0: est venu nous rendre visite et c'était très surprenant parce que c'est blanc partout. Oui. À 360 degrés, on voit un grand cercle blanc et puis il n'y a rien, quoi. Ah. Puis ce petit oiseau, il arrive là, alors il s'est... On a l'impression qu'il ne sait pas trop ce qu'il fout là, alors il vient se réfugier un peu et puis dire bonjour. Et puis bon, à un moment, il part, j'espère qu'il retrouve son chemin. L'autre oiseau que j'ai vu, il était congelé.
2: Voilà. Lui, il a pas eu de chance. Mais justement, vous avez parlé quand même des petits marqueurs de dérèglement climatique quand même que vous avez pu observer. On dit souvent que le Groenland, c'est un des indicateurs climatiques mondiaux qui donne vraiment un peu une idée de ce qui se passe vraiment en termes de dérèglement climatique. Est-ce que c'est inquiétant, la situation là-bas, ce que vous avez pu observer?
0: Mais le Groenland, oui, c'est un peu le ground zero de la recherche climatique, environnementale même. Enfin, il y a énormément de choses à y faire. Les pôles de façon générale se réchauffent 4 fois plus vite que le reste du globe. Donc tout ce qui s'y passe là-bas est précurseur de ce qui va se passer partout ailleurs, quoi, quelque part. Donc c'est un peu, ils sont en avance sur le reste du monde. Donc aller étudier ce qui se passe là-bas, ça nous donne des indications sur ce qui va se passer ailleurs, puisque on sait aujourd'hui que les liens entre la planète, c'est un système qui communique énormément. Les pôles, ce sont vraiment les réfrigérateurs de notre planète. Et moyennant des échanges atmosphériques et océaniques, en fait, les pôles viennent tempérer le reste du globe. Sans quoi, si on n'avait pas ces différences-là, sur les régions équatoriales, il ferait insupportablement chaud. Ce serait désertique partout et de façon beaucoup dramatique. Donc voilà, il y a cet équilibre-là qui se crée. Qu'est-ce qu'on y voit? Moi qui y vais depuis 2016, tous les ans, plusieurs mois par an, ce qui est évident, c'est que les fronts glaciaires reculent, parfois de façon dramatique, donc sur la mer, dans les fjords. Ça a des impacts sur la pêche, notamment la première source de revenus au Groenland. Il y a 56 000 habitants là-bas qui vivent principalement de pêche et de chasse. La pêche est très fort impactée et on est beaucoup à dépendre de cette pêche, hein, après, parce qu'ils vont vendre leurs poissons partout dans le monde. Donc
2: voilà des effets très concrets qui sont observables là-bas.
3: Vous travaillez aussi, donc vous avez dit, avec une station japonaise, une université anglaise. C'est une collaboration du coup internationale. On vient vous chercher, ces entreprises ou universités viennent vous chercher pour aller réaliser donc ces missions.
0: Oui et non. on est une jeune association. Ça fait depuis 2022. Que je suis actif avec d'abord l'expédition Nanoq. Il y avait eu un documentaire à la RTBF qui s'appelait La Traversée. Et à l'époque, j'avais fait ça avec mon partenaire Nathan. Et puis tout ça a donné lieu à donner vie à Immaka. Et aujourd'hui, on est 3 associés, on a des employés, on est une belle équipe. Il y a encore quand même une bonne part de démarchage où on doit aller un petit peu comprendre les besoins des scientifiques, aller vers eux. On fait des congrès, on participe à des congrès scientifiques. Là, on était une partie de l'équipe était à Vienne pour participer à l'EGU, qui est un des plus grands rassemblements sur les sciences de la Terre. Parce que notre but, c'est vraiment de comprendre les besoins scientifiques et puis

0: répondre du mieux possible. Donc d'essayer de fonctionner vraiment dans le sens, dans le bon sens, à savoir on identifie le besoin scientifique et puis on monte la mission. Et c'est le sport et l'aventure qui sert la science. Et
1: oui, c'est ça, parce que le kiteski, c'est pour vous faire plaisir.
0: Alors le kiteski, certes, c'est très, chouette.
2: Ça permet d'aller plus vite aussi, je présume, quand même.
0: Mais il y a une vraie utilité derrière, en fait. C'est que, en fait, c'est un moyen de se déplacer sur des très grandes distances, 1700 km. C'est Amsterdam à Madrid. Imaginez faire ça en tractant 100 kilos. Vous, votre petite personne, comme ça...
1: Non, là, j'imagine pas,
0: dans des situations extrêmes, à moins 40. On a eu certains jours où la sensation thermique, donc la température ressentie avec le vent, était proche des moins 60.
1: Ouf.
0: C'est là que j'ai eu un petit couac. Donc c'est beaucoup. Et donc, en fait, les kites, en l'occurrence, ils nous servent à... C'est un moyen phénoménal où, en fait, on peut être tracté par le vent, nous et nos lourdes charges, ce qui nous permet aussi d'être pas trop limité dans la charge, moins limité du moins dans la charge qu'on va pouvoir tirer. Ça veut dire on va pouvoir récolter des échantillons scientifiques, avoir du matériel scientifique. Donc ça permet de couvrir des grandes distances, d'être assez flexible dans notre approche. Voilà. Et ça a une réelle plus-value. On l'estime.
1: Mais c'est pas juste fun.
2: Voilà.
3: Bah c'est passionnant, en tout cas.
2: Ouais, passionnant. Et donc, une grande expédition qui a touché à sa fin. Là, vos équipes, elles sont sur le retour. Reste maintenant à analyser les données qui vont ramener. Puis, je présume qu'ils vont pouvoir se reposer. Un repos bien mérité après ces conditions, vous l'avez dit, extrêmement difficiles. Merci donc, Gilles Denis. On rappelle donc cofondateur d'Imaca, une start-up qui mêle exploration et recherche scientifique. Et puis, vous êtes vous-même, évidemment, explorateur polaire.
3: Merci à vous. La musique pour poursuivre. Pete, silencieux.

0: Brian qui rigole, c'est bien. Et Aline qui nous a rejoint. Salut Aline.
1: Coucou, comment ça va ?
0: Coucou, ça va. C'était Pete. Pete, il est en concert. Hein. Il sera à Paris le 28 novembre et il est surtout chez nous à l'ancienne Belgique le 6 novembre prochain. Qu'est-ce qu'il y aura au menu du brunch ?
1: Eh bien, on va terminer en musique. Hein. J'ai dit que c'était une semaine très, très musicale.
0: Très bien.
1: Et je reçois ce matin la chanteuse Camille Mbé.
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0: J'aime bien.
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1: Elle sort aujourd'hui, mais oui, elle sort aujourd'hui son premier album qui s'appelle donc Jeune et laide. Il y a 15 titres sur cet album, un album très personnel puisqu'elle parle clairement de elle. Elle sera là à 10h et on en parlera avec elle donc ce matin.
0: Super, merci, à tout à l'heure dans 4 minutes le brunch. Tout de suite, c'est le billet d'humeur.
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0: Demain, c'est samedi, le 23 mai, et c'est la journée internationale des tortues terrestres et aquatiques. Ah, ça vous fait rire. Je me suis dit, c'est vrai que c'est insolite hein, comme journée internationale. En même temps, on connaît tous l'urgence climatique et on vient d'en parler justement avec le Groenland aussi. Alors,

0: C'est vrai que des tortues, il n'y en a pas beaucoup par ici, on pourrait se dire, mais franchement, on s'en fiche de cette thématique. Que des nids ! Au moment où on discute en rédaction de cette thématique de mon billet d'humeur, hein, parce qu'on en discute, on a une petite démocratie hein, entre nous, on discute, chacun donne son avis, et puis finalement on arrive. Ma Vanessa, ici présente, collègue et amie, me dit « Ah bah ça, alors il n'y a que toi pour avoir des idées comme ça. »
1: Ben oui, je confirme, j'assume mes propos.
2: Je me joins à cette observation.
0: Et puis elle me dit « Et toutes les tortues, elles s'appellent Caroline, de toute façon. » Et je lui réponds « Ah bah non, chez moi c'était Charlotte et Julie, des petites tortues d'eau. » Et là ça s'emballe. Vanessa me raconte l'histoire de Caroline, sa tortue qui était en fait Carlos et qui mordait les tendons du chien et qui adorait les fraises. Moi, je lui raconte que ma grand-mère brossait la carapace des tortues et leur chantait des chansons. Et Vanessa, pendant ce temps-là, me maudissait en me traitant, en me jetant au visage « Va des rétro, Satanas !» Bref, ça faisait débat. Là, je me suis dit « Ah bah tu vois, ça valait le coup qu'on en parle. »
1: Effectivement, oui, oui, oui.
0: Revenons donc à nos moutons, ou plutôt à nos tortues, qu'on appelle aussi chéloniens. Ça, j'ai appris ce mot. Tu le connaissais ?
1: Oui.
0: Ben moi, je ne le connaissais pas. Avec cette journée qui leur est consacrée depuis 2000 seulement, ça fait donc seulement 26 ans, et qui nous incite donc à mieux connaître, respecter, préserver et secourir les tortues qui commencent sérieusement à être menacées dans le monde à cause du braconnage, des touristes hein, qui les dérangent, des déchets plastiques que nous consommons et qui parfois se retrouvent dans la mer et puis dans l'océan. Le trafic aussi, le trafic maritime. Bref, c'est pas de tourpeau d'être une tortue de nos jours. Et je rappelle qu'on a tous un souvenir avec une tortue. Non ?
1: Oui.
0: Si.
2: Oui.
0: Toi aussi ?
2: Oui, oui.
0: Aline, une tortue ?
1: Chez une amie.
0: Ah ben voilà. Une tortue aussi parce qu'on connaît tous la fable de la lièvre. De la lièvre. Et de la tortue. Et ça, Maxime, rien ne sert de courir, il faut partir à point. Bah oui, la tortue, elle a quand même bien entubé le lièvre. Moi, j'aime bien cette fable. Alors, quand on y pense, c'est une belle leçon. L'effort contre le talent, l'arrogance face à l'humilité. Pas loin de ce qu'on vit au quotidien. En général, les filles, n'est-ce pas ? La tortue est caractérisée aussi par de nombreuses qualités qui font qu'elle est unique. Elle allie à la fois de la lenteur, ce qui lui confère un certain art de vivre, la patience, qui est une vertu, tout comme la persévérance, la sagesse des anciens, la sagesse, sauf quand elle mord les tendons du chien Caroline, et la longévité. Bref, tout ce que j'aimerais bien encarner, en fait, parce que moi, je suis assez loin de tout ça.
1: Alors, mais pour parfois, la patience, il va falloir...
0: Alors, parfois, je me dis que pour tout ça, finalement, j'aimerais bien être une tortue. Enfin, peut-être pas quand même vivre jusqu'à 146 ans.
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0: La plus vieille tortue est morte à 146 ans.
1: 146 ans.
0: Oui. La bonne nouvelle, allez, c'est Coward, le fameux film parmi les plus attendus, et il a été encensé. C'était hier soir sur la croisette, ovationné, le film du réalisateur Lucas Dont. Donc c'était en seconde partie de soirée à l'issue de la projection. C'était dans la prestigieuse compétition. Hein. Un discours aussi, beaucoup d'émotions autour de l'amour, l'art en temps de guerre. Hein. Lucas Dont a ensuite dédié la projection à l'actrice Émilie Dequesne avec laquelle il avait travaillé sur son précédent film Close, encore des Belges, sur la croisette. Cette année, il y en a plein et on les suit de près. C'était la bonne nouvelle. Merci à tout le monde.
4: C'est l'angle aussi hein, de ce film qui est assez spectaculaire, je trouve. Oui. Ça met un peu de lumière dans cette période qui est très très triste.
0: C'est la première guerre mondiale.
4: Je me permettais juste.
0: Non, mais vous avez bien raison, vous avez raison. C'est parce que je vois que le temps file, du coup je faisais court. Mais
1: de toute façon, on prend sur votre émission.
4: On peut mordre, pas de problème.
0: Mais voilà, merci à toute l'équipe et puis à cette belle semaine et au beau temps qui arrive. Merci à vous pour votre fidélité. Merci à Hugo Vollemans pour la console depuis tôt ce matin. Passez un bon week-end, tout le monde.
1: On se retrouve mardi.
0: Bon long week-end.
4: Un long week-end, oui.
0: Lundi, on est en congé, on ne sera pas là à 6h58, mais on sera là dès mardi à 6h58. Belle journée, bon week-end, c'est le brunch qui arrive.
4: Il est 9h30 sur BX1, 9h31 même. Vendredi 22 mai, j'espère que vous allez bien. On termine cette semaine ensemble et on la termine en beauté, en musique, avec Camille Mbé qui sortait ce matin Jeune et laide, son tout premier album. Un album très personnel où elle parle d'épreuves très très difficiles qui la concernent. Un album où elle se dévoile, elle les cache, elle dit tout. 15 titres pour parler d'elle. Elle sera là à 10h dans ce studio pour nous en parler. Soyez donc au rendez-vous et on va démarrer cette playlist avec Twintoes. Ils étaient dans ce studio lundi. Ils ont sorti leur EP, Hub Up, qui veut dire brouhaha. Et surtout, ils seront à voir en concert le 30 mai au Capitaine Shop pour le Grand Opening, puisqu'il y aura des concerts qui seront organisés toute la journée. Salade de fruits, c'est maintenant sur BX1.

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1: 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Il est 9h40 dans ce brunch. On va parler musique ce matin. Ce sera donc à 10h avec la chanteuse Camille Mbé qui sortait aujourd'hui, ce matin, hein, Jeune et Laide, son tout premier album qui suit un premier EP, Plastique. On en parle avec elle à 10h, donc dans une vingtaine de minutes. Et puis profitez de cette belle journée. Il fait déjà 17 degrés. Le programme d'aujourd'hui, du soleil et encore du soleil, quelques petits nuages, histoire de dire comme il va faire jusqu'à 27 degrés. C'est l'occasion d'en profiter vraiment. Je vous invite en tout cas à mettre le nez dehors et puis pour vous amener vers cette tendance estivale, Alex Lucas et Summer Love, c'est ce qui arrive justement juste après une toute petite pause. Restez à l'écoute du brunch.
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0: Siren Eyes, c'était la chanteuse Nola Mann à l'instant sur BX1.
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0: C'est juste 9h52 dans ce brunch. Merci de nous suivre ce matin et je suis ravie de vous accompagner. On termine la semaine ensemble et en beauté. On la termine en musique avec Camille Mbé qui fera son entrée dans ce studio. Donc

quelques minutes. Jeune Hélède, c'est son premier album, ça sort aujourd'hui. On va en parler avec elle, on va écouter des extraits bien entendu et plonger en tout cas au cœur de ce nouvel opus. Encore un petit peu de patience pour vous accompagner jusque-là. Béranger 2000, ça va vous faire sourire en tout cas j'espère, et peut-être un petit peu bouger la tête.

0: Il est 10h sur BX1. Merci d'écouter le brunch ce matin. Je suis ravie d'être avec vous comme tous les jours. J'espère que vous allez bien. Le soleil est avec nous. On profite de cette belle journée. On termine la semaine en beauté. Et puis je vous l'ai dit, ce matin, on va parler musique avec mon invité.
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0: Et c'est Camille Mbé qui est avec moi dans ce studio. Bonjour Camille.
1: Hello.
0: Tu vas bien?
1: Au top, et toi?
0: Bah très bien, merci. Merci d'être avec moi ce matin.
1: Merci.
0: T'es là parce que, grande nouvelle, premier album qui sort aujourd'hui.
1: Qui est sorti.
0: Ouais.
1: Qui est sorti,
0: ouais, pardon.
1: Vraiment, qui est sorti, incroyable, franchement.
0: Jeune et laide. 15 yes. titres sur cet album.
1: Tout à fait.
0: Comment tu te sens là aujourd'hui d'avoir dévoilé ça?
1: Franchement, je me sens trop bien. En fait, honnêtement, je t'avoue que j'étais hyper, hyper impatiente que ça sorte parce qu'en réalité, moi, j'écoute cet album depuis des mois dans mes oreilles. Et là, me dire qu'il appartient aux autres, que je peux plus rien faire, je peux plus toucher.
0: C'est sûr.
1: Mais ça me fait du bien. Et je pense à la fois, ça me décharge d'un truc et je suis juste contente de voir la suite maintenant.
0: T'as un sentiment de fierté un peu là?
1: Bien sûr. Non, mais. J'ai un sentiment d'accomplissement. En fait, c'est très paradoxal parce que j'ai un sentiment d'accomplissement et à la fois, j'ai le sentiment que c'est le départ de quelque chose, tu vois. Donc, j'ai vraiment un peu ces deux pans-là.
0: Bah, t'as accompli une certaine étape, ça veut dire que la suite arrive aussi tout bientôt. 15 titres, hein, 15 parties de toi, 15 facettes, on peut peut-être le dire comme ça.
1: Franchement, oui. En fait, c'est vraiment 15 bouts de moi. Je me raconte tellement intimement, je trouve, dans ces chansons-là, quand on prête bien l'oreille. Et du coup, ouais, il y a énormément de moi. Et donc, c'est aussi spécial, dans le sens, j'ai hâte de voir comment les gens vont réagir, parce que ce sont mes histoires, donc s'ils les aiment pas, ils m'aiment pas.
0: Bah oui, non, c'est vrai. Après, t'es très, très cash, tu prends pas de détour, et j'ai l'impression que c'est un peu la différence avec l'EP Plastique qui est sorti plus récemment, peut-être.
1: Oui.
0: Tu t'atteins un peu plus le terrain.
1: Ouais.
0: Là, t'as osé dire les mots, quoi. Enfin, mettre les mots.
1: Mais ouais, mais je pense que mon précédent projet, il y avait ce truc où c'était un peu plus généraliste, quand même. Et en vrai, mon premier EP, je savais pas ce que c'était encore que de sortir des morceaux, sortir un projet et être écouté par d'autres personnes que moi-même dans ma chambre. Mm-hmm. Donc c'était très très nouveau et je pense que c'est la sensation que ça m'a procuré, le fait de sortir des morceaux qui parlent un peu de moi et qui amènent des gens qui se rencontrent avec ce que je raconte. Ça, cette dynamique-là, c'est ça qui m'a inspirée à me raconter plus précisément, de manière plus impudique et tout. Et j'avais besoin de faire ce cheminement.
0: Ouais, peut-être prendre confiance aussi. Est-ce qu'il y a parfois peut-être pas un truc de validation, mais il faut y aller étape par étape pour juste se sentir safe, parce que enfin, c'est quand même très intime en fait ce que tu fais là ici dans ce deuxième opus.
1: De fou. Non, mais c'est oui, je pense qu'il faut prendre confiance. J'aurais pas pu le faire avant. Tu vois, vraiment, je pense que je l'ai fait au moment où je pouvais le faire. Mais c'est aussi lié au fait que avant de commencer l'album, je savais pertinemment de quoi je voulais parler. Je savais pertinemment pourquoi je le faisais. Tu vois, j'avais vraiment cette ambition de faire exister un récit populaire. Je sentais que j'en avais besoin de le faire exister dans la pop. Et donc, c'est pour ça qu'il existe de manière aussi précise par rapport à l'EP, quoi.

0: Oui, tout à fait. Ouais. Tu le dis, hein, tu fais vivre en tout cas un discours populaire dans, dans cette fameuse pop. Elle est quoi cette pop aujourd'hui? Elle est trop, trop paillette, trop lisse, trop superficielle?
1: Franchement, je dirais que justement, la pop, elle est fort occupée de changer en ce moment. Ouais. Donc, je pense que je correspond aussi à ce changement-là. Mais la pop, depuis l'histoire de la pop, bah, se veut quand même lisse. C'est pas forcément toujours négatif, mais ça, c'est un peu lissé. Le propos est toujours un peu plus généraliste pour que tout le monde se retrouve sans pour autant être trop bridant. Enfin, tu vois, il y a un truc où c'est un peu... Voilà. Et c'est pas comme ça que je voulais me raconter. Et j'ai aussi écouté énormément de rap. Et le rap, il y a ce truc où il raconte des récits bruts, dans les détails. Et j'avais besoin de ça. J'avais besoin de pouvoir raconter ça comme ça.
0: C'est marrant, tu parles du rap, mais moi, je trouve que ta façon de poser ta voix, elle s'inspire aussi très fort du rap. Dans ton chant, on sent cette empreinte-là. Hein.
1: Oui, oui, bien sûr. Bah, à un moment, tu peux pas... Tu ne peux pas renier, tu vois, des années d'influence et des années d'écoute. Du coup, je sais qu'il y a des moments où je découpe d'une manière un peu plus, un peu plus rap, mais c'est tellement un genre qui m'inspire de fou. Je pense qu'en termes de texte, ils sont au-dessus des autres genres musicaux. Globalement, enfin, il y a des textes qui existent dans le rap qui sont incroyables. Donc, franchement, je suis contente que ça fasse partie de moi.
0: Ouais, j'imagine. On parlait de cette pop, je crois que les gens ont oublié que la pop, c'était la musique populaire à la base.
1: Exactement. En fait, ce métier, c'est dans une de mes notes, de mes fameuses notes par rapport à l'album, parce que j'ai fait plein de notes, mais de quoi je parle, pourquoi j'ai fait ça, là, là, là. Et en vrai, quand je dis je ramène un récit populaire dans la pop, en vrai, je rends juste, entre guillemets...
0: À la pop, ce qui lui appartient.
1: Je rends juste à la pop, ce qui lui appartient, parce que pop, c'est populaire en soi.
0: Clairement.
1: Et populaire, c'est plein de récits, comme ce que je raconte, en fait, dans ces chansons, où je parle de précarité ou autre. En fait, c'est des trucs qui sont finalement tellement universel, tu vois, et donc voilà.
0: Tu leur donnes un espace, en tout cas. On a vu un extrait du clip, hein, Rien à fêter, pour celles et ceux qui nous suivent peut-être en télé, ceux qui n'étaient pas là. Tant pis, ils auront qu'à aller le voir sur Internet. Rien à fêter, c'est quoi? C'est la bande qui se rembobine. Ça a été tourné d'une façon, genre, à l'envers.
1: Ouais.
0: Quel taf ça t'a demandé? Parce que tu fais du lip-sync. Donc j'imagine que t'as dû apprendre tout dans l'autre sens.
1: Ouais, ouais. Franchement, c'est encore hier, j'en parlais pendant ma release à des personnes et tout. Et en fait, ouais, ce clip, ça a été le clip le plus dur que j'ai eu à faire. Vraiment, j'en ai pleuré. Il y a un jour, je pense que c'était quelques jours avant, j'ai appelé ma meilleure pote et je pleurais dans le train. J'ai dit, je sais pas pourquoi j'ai voulu faire ça et tout, je sais pas.
0: Gros challenge,
1: ouais. Voilà, en fait, gros challenge, je pensais que c'était plus facile que ce que ça l'était. Et en fait, ouais, j'ai dû apprendre la chanson à l'envers, vraiment de la dernière lettre à la première lettre, pour pouvoir tourner aussi le clip à l'envers et ensuite le remettre à l'endroit et du coup avoir un décalage entre les gens qui sont à l'envers et qui sont à l'endroit. Les gars, si vous avez pas compris, il faut voir le clip. Voilà,
0: il faut aller
1: voir le clip.
0: Clairement, en plus, bon, c'est pas du plan séquence, mais c'en est presque, c'est plein.
1: Oui.
0: Enfin, c'est hyper chaud, quoi.
1: Non, ouais, on s'inspire. En fait, à la base, initialement, c'est intéressant que tu dis ça parce qu'on partait sur un plan séquence. Après, on s'est dit,
0: ultra chaud.
1: Après, on s'est dit, bon, on va quand même couper pour enrichir le clip. Mais malgré tout, c'est des gros blocs. Le refrain, il est fait en entier. Le premier couplet, il est fait en entier. Enfin, chaque fois, en fait, c'est fait en sorte de 4-5 parties. Et du coup, quand tu rates un lip sync, bah tu refais et ce qui était spécial aussi c'est que c'était filmé avec de la pellicule, donc on avait que 2-3 prises. Ouais, pourquoi
0: faire simple quand on peut faire compliqué
1: finalement.
0: Mais oui, bien sûr. On va revenir un petit peu à l'album en question. Tu l'ouvres avec un titre assez fort, le vol 1701-97. Bon, je suppose que c'est donc ta date de naissance. On comprend que tu exposes tout. Enfin, ce titre, tu mets ta voix dans les aiguilles, il y a quelque chose de très tendre, de très doux. Et on comprend que c'est à partir de là que tu nous expliques, là, je vais vous raconter mon histoire. Et puis, en fait, bon, tu nous déballes évidemment ces 15 magnifiques titres. Et il y a un morceau que j'aimerais bien mettre en avant, Tes traits, qui me paraît extrêmement doux, mais qui en fait est très dur. Si tu veux bien l'écouter un petit extrait, on en parle juste après.

0: C'était des adultes avant d'être des adultes. C'était des enfants avant d'être des enfants. C'était des fœtus avant d'être des fœtus. C'était rien. Est-ce que ça les excuse d'être de mauvais parents? Si pendant leur enfance, il y avait des blessures jamais soignées vraiment. De toute façon, c'est pour les nuls de pleurer trop souvent. De toute façon, c'est rien, rien, rien. À la maison, ça va plus.
1: Je le disais, il y a quelque chose de très très doux, mais des paroles assez dures d'une certaine façon. Tu poses la question de la responsabilité des parents qui ont été eux aussi des enfants avec des blessures. C'est quelque chose qui est important, j'ai l'impression, pour toi, mais tu as aussi fait le choix d'utiliser la voix de ton père dans ton projet. Ouais. Voilà, je me suis un peu

0: poser la question de toi, comment tu te positionnes là-dessus?
1: J'ai beaucoup appris ces dernières années. J'essaie de prendre beaucoup de recul sur ce que sont les parents, la place qu'on leur donne, le côté sacré qu'il y a autour des parents, et puis un peu parfois la désillusion quand tu grandis. Et en fait, moi, je pense que mes parents ont fait beaucoup d'erreurs, comme moi, j'en ferai sûrement énormément, et comme plein d'autres parents. Et donc, pendant des années, j'ai vraiment essayé, pour me soigner par rapport à certaines blessures que j'ai eues dans ma vie, essayer de prendre du recul et de comprendre. Ok, c'est ma maman, ok, c'est mon père, mais qui sont-ils? Tu vois, c'est des êtres humains avant tout. Ils ont des parts d'ombre, en vrai, des parts lumineuses, ils ont leurs vices ou pas. Enfin, tu vois, il y a un truc où j'essaie de comprendre aussi d'où ils viennent et de me dire, ok, en fait, c'est juste d'autres êtres humains. Et ça me permet de me soigner et de me dire, ok, s'il y a eu des trucs qui ne sont pas bien passés, c'est pas ma faute, c'est juste qu'en fait, on est des êtres humains. Ouais. Et voilà.
0: Il y a la notion de pardon qui rentre là-dedans. Je ne sais pas si tu as décidé de pardonner certaines choses.
1: En tout cas, oui, je pense que je pense que d'une certaine manière, l'album participe à ça, en tout cas à soigner certains endroits, en tout cas à comprendre. Et je pense que déjà comprendre, c'est un bout de chemin pour pardonner, pour être plus en paix. Donc ouais, c'est un peu un chemin vers là.
0: Puis je pense qu'on se sent plus léger quand on décide de pardonner, mais qu'en effet, c'est un processus qui peut prendre du temps.
1: En fait, je pense que je suis au stade du pardon. En fait, parce que je réfléchissais à ce que tu me disais, mais je pense que je suis au stade du pardon. Après, oublier, peut-être c'est un truc que j'ai du mal à faire, c'est un truc qui reste quand même ancré parce que ça fait qui je suis aujourd'hui, mais le pardon, c'est quand même un truc qui m'entoure. Ouais.
0: J'imagine. Tu as aussi choisi de faire des collaborations sur ce nouveau projet, Ino Casablanca et Luz and the Yakuza. Comment ça s'est passé, ces collabs?
1: Alors déjà, je suis trop fière d'avoir Ino et Luz sur le projet. Et en vrai, j'ai cherché vraiment des personnes qui pouvaient faire sens par rapport à ce que je raconte. Donc, par exemple, Luz, elle est de Bruxelles. Donc, totalement, je vois qui elle est, je vois qui je suis. Et en vrai, quand tu regardes un peu son parcours, sa vie, elle a des endroits aussi où ça n'a pas toujours été facile. Je pense qu'il y a des endroits où on se rencontre en termes de récits. Et je trouve ça intéressant d'avoir son écho. Puis voilà, deux femmes afrodescendantes sur un album pop, je trouve ça beau à représenter. Et Ino, j'ai saigné ce morceau, je suis fan de
0: génial.
1: Fou. Et en vrai, Ino aussi, quand tu tends l'oreille, parce que c'est des sons qui sont dansants et tout, mais quand tu tends l'oreille, c'est un peu aussi quelqu'un d'un peu qui a bossé. Et donc, du coup, je trouvais que ça faisait sens qu'il soit sur le projet. On se connaît depuis qu'il sort, depuis 2 ans. Et du coup, ouais, ça s'est fait naturellement.
0: Est-ce qu'au début, tu étais un peu genre intimidée? Parce que j'imagine que ça fait pas longtemps que tu es finalement dans le game. Tu l'étais un petit peu dans l'ombre au début.
1: Oui.
0: Mais j'imagine que se sentir légitime ou trouver sa place, ça demande aussi un certain temps. Là, tu as l'opportunité de collaborer avec des artistes que tu admires.
1: Ouais.
0: Est-ce qu'il y a eu une petite part de gêne, d'intimidation au début, ou tu t'es sentie directement, ok, en fait, c'est mon projet, je sais où je mets les pieds?
1: J'avais une petite timide en plus de base. Mais en vrai, non, ça, en fait, j'ai eu la chance de vraiment faire des collaborations où humainement, ça a matché de fou.
0: Excellent.
1: Luz, j'aurais pu être intimidée quand même un peu par Luz parce que Luz, elle est là depuis plus longtemps que moi et je la trouve assez. Elle a une aura assez grande, tu vois. Mais elle est tellement gentille et je l'ai vue comme une sœur. En fait, quand on s'est vus, on s'est parlé, on était ensemble. Donc, non, ça s'est bien passé.
0: Mais je te propose, Camille Mbé, de rester dans ce studio. On va justement écouter ce titre avec Luz. Donc, 16 ans dans les veines, c'est le nom de ce morceau.
1: Ouais.
0: On l'écoute en entier, on se retrouve après.

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1: Et c'est Camille Mbé qui est toujours avec moi dans ce studio. Camille, on parle donc de la sortie de ton premier album, Jeune et Laid, dévoilé en tout cas aujourd'hui. Ici, c'était ce fameux duo avec Luz, de Luz and the Yakuza. Vos voix hein, et vos histoires qui se rencontrent pour nous dévoiler ce morceau qui s'appelle donc 16 ans dans les veines. Tu le disais, vos parcours, ils sont similaires sur certains points. Ça donne de la force de partager ces quelques notes avec elle?
2: Bien sûr, ça donne énormément de force. Je trouve que son parcours, il est beau. Moi, le fait qu'elle ait accepté direct de participer à l'album, genre vraiment, il y a eu zéro hésitation. Ça m'a envoyé un grand message, déjà de, je sais pas, de sororité, de, je sais pas, il y a eu un truc où ça m'a vraiment fait du bien. Et le fait qu'elle ait un peu un parcours similaire au mien, enfin en tout cas sur certains points, bah ouais, ça fait du bien. Tu fais communauté en vrai, et c'est ouais. Toujours important.
1: Ouais. Ouais, ça j'imagine. On le sent, donc il y a de la force ici qui émane de ce titre, mais ton album, il dévoile beaucoup de tes failles. C'est clairement ça, hein, c'est, tu te mets un peu à poil, tu te mets à nu.
2: Ouais.
1: Est-ce que cette vulnérabilité, justement, t'en fait une force aujourd'hui, ou ça peut être effrayant d'une certaine façon?
2: J'en fais quand même une force, parce que j'en fais un album, et l'album, je trouve que globalement, en tout cas moi, ma manière de le ressentir, c'est qu'il y a quand même beaucoup de dignité et de force derrière cet album-là. Donc j'arrive à en faire une force. Après, c'est toujours spécial. Par exemple, là, l'album, il est dispo pour tout le monde. Tout le monde peut l'écouter. Donc tout le monde peut quelque part m'atteindre aussi. Puisque si on atteint mes chansons, ben, on atteint mes histoires. Et donc on atteint un peu mon intimité aussi. Donc, mais c'est le jeu. C'est le jeu, et c'est un peu presque le contrat que j'ai. Je me suis dit, ok, je le fais quand même. Mais je suis assez. En fait, je suis assez raccord avec le fait d'avoir des failles et de. Et en fait, on est tous comme ça, tu vois. Donc.
1: Puis moi, je trouve qu'il a une force dans le sens où il est fédérateur. Il a ce message, en tout cas, qui est plein d'espoir. Enfin, c'est pas juste un truc où tu t'exposes.
2: Oui, oui.
1: C'est, j'ai envie de faire vivre, en effet, c'est ce discours, tu le disais, un discours populaire dans ma musique, et qu'on se retrouve, qu'on soit ensemble, qu'on se rassemble. Enfin, après ça, j'ai l'impression que c'était déjà quelque chose qui était propre à toi dans ton précédent projet. Mais moi, c'est là où je trouve qu'il donne de la force.
2: Oui. Mais en fait, je pense que rien que de faire exister un propos qui est très. Très universel et qui permet de faire communauté, c'est déjà de la force. C'est, dans plein d'aspects de mon album, on se rend compte qu'il y a un truc vraiment de muscle et de force, parce que regarde, rien que le drapeau que je brandis sur la cover.
1: Que t'as créé toi-même, du coup.
2: Bah, oui, tout à fait. Brandir un drapeau, c'est de la fierté, en vrai, tu vois, c'est un truc de dignité. Donc tout tourne autour de cette dynamique-là.
1: Et puis un message très

0: Très fort hein, là derrière en tout cas. On l'a dit, ton album c'est de la pop, il y a beaucoup d'inspiration rap, hein. Tu poses aussi ta voix un peu en mode déclamation, mais même dans ton chant, il y a clairement de l'ordre de quelque chose de l'ordre du rap. Il y a du rock aussi, des grosses guitares. Et puis moi, il y a un morceau qui m'a vraiment fait tiquer, Les Euros. Ça m'a trop fait penser à du M83.
1: Ok. Si tu veux bien. En vrai, j'entends. En fait, c'est Les Euros. Il y a un truc très 80s. Dans la prod, et c'est ça qui m'a plu.
0: Bah ouais.
1: Et en fait, cette chanson, je la trouve drôle, c'est pas le mot, mais en fait, je la trouve vraiment intéressante parce que quand t'écoutes la chanson, il y a un truc très hymne, très espoir, très, je sais pas comment expliquer. Et derrière, quand t'écoutes le texte, je suis occupée de dire je n'ai pas les euros. Donc on se dit, bon, tu vois, il y a un truc d'espoir. En fait, finalement, j'ai l'impression que c'est un peu une hymne à la Hesse, une hymne à. On sait pas. Genre, il y a un truc un peu entre les deux. Et non, c'est un de mes morceaux préférés.
0: Bon, on écoute un extrait.
1: Let's go.
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0: Ouais, tu dis quelque chose de très fort là-dedans, un peu du style un hymne, hein, toi-même tu le dis. Ça fait un lien en tout cas avec, je pense, le moment où tu as décidé de quitter ton chez-toi. C'était très très tôt. Tu l'as dit, c'est un moment où tu as perdu une grande partie de ton insouciance, mais ça a été aussi synonyme de liberté.
1: Ouais, il y a vraiment ce paradoxe-là. Mais j'ai pas vraiment quitté chez moi. C'est plus on m'a mise dehors. C'était plus malgré moi. Je pense que moi, je serais restée encore chez moi. Mais oui, il y a eu un truc où j'ai eu la sensation longtemps que c'était le malheur de ma vie. Parce que ça a été très, très dur psychologiquement pour moi à ce moment-là. Mais avec le recul, je me rends compte que ça a été vraiment une porte vers la liberté, une porte vers mes rêves aussi. Parce que j'ai pu rêver plus fort. De musique ou d'ambition plus grand et j'ai aussi plein de miracles de la vie qui sont passés pendant cette période-là où j'ai fait des rencontres incroyables qui m'ont permis de tenir la tête hors de l'eau donc il y a du bon, il y a du moins bon.
0: Il y a eu une phase de colère où tu as directement senti qu'en fait tu avais cette porte vers la liberté qui s'ouvrait?
1: Non, en fait, au moment où ça arrive à mes 16 ans, je sens pas la liberté, je sens surtout une urgence. En vrai, je sens surtout une urgence de me dire, ok, meuf, là, c'est la bagarre, en fait, c'est la bagarre, parce que si tu dors sur ce qui se passe, sur ta vie, en fait, tu vas finir nulle part, tu vois. Donc, il y avait vraiment un truc où je me disais, si tu te bouges pas, il va rien se passer pour toi. C'était plus ça, mon état d'esprit.
0: Et tu rêvais déjà musique à l'époque, mais c'était un peu ton secret, c'est ça?
1: Je rêvais déjà musique, je sais pas si je peux dire que c'était mon secret à mes 16 ans. Bon, je commençais un peu à poster des trucs sur Facebook, un peu sur Insta, donc voilà. Mais c'était encore fort de l'ordre du rêve, plus que de l'objectif. Dans le sens où j'avais l'impression que c'était quand même un milieu lointain, je savais pas par quel chemin emprunter, je connaissais rien, tu vois. Donc tu sais même pas par où commencer, donc ouais, je savais pas encore si j'allais vraiment y arriver.
0: Et puis finalement, regarde où tu es. Et t'es passé par des petits canaux comme ça, parce que t'as écrit pour d'autres artistes à la base. Est-ce qu'il t'a fallu toi aussi, du coup, peut-être que tu t'es dit au début qu'il fallait pas que ce soit toi qui raconte ces mots-là. Comment ça s'est passé exactement?
1: Franchement, non, même pas. Mon premier plan, ça a toujours été de faire ma musique et d'interpréter mes chansons. Et c'est un peu... j'ai eu de la chance, en fait, d'avoir des chansons qui glissent dans les oreilles des uns des autres.
0: C'est fou.
1: Et que je commence à écrire. Ouais, tout à fait, parce que j'ai Gandhi qui m'accompagne tout le temps. C'est mon manager et il a aussi beaucoup de contacts et il a appelé pour l'écriture et donc c'est via lui aussi que j'ai beaucoup écrit pour les gens.
0: Ouais.
1: Et non, l'écriture, ça m'a vraiment fait du bien. C'est passer un peu par l'ombre et regarder ce qui... Enfin, comment... Excuse-moi, ça m'a perturbé, on entend bien un bruit dans le studio, ça m'a perturbé.
0: T'as bien raison de préciser.
1: Mais oui,
0: c'est vraiment le bon moment pour faire des travaux en tout cas.
1: En fait, c'est ça, c'était les travaux.
0: Bon, ben, je sais pas ce qui se passe. Bonjour Thomas, en fait c'est parce qu'ils sont en train de faire des travaux, je sais pas ce qui est en train de se passer. Merci. Du coup, tu disais c'est un peu un hasard finalement tout ça.
1: C'est un peu un hasard et en vrai je suis contente d'avoir emprunté ce chemin là parce que c'est ça qui m'a permis de me bousculer aussi et d'un moment de me dire ok, prends ta vie en main, quitte ton taf, fais ta musique, tu vois. Donc
0: faut oser, hein.
1: Franchement, faut oser. Faut vraiment oser.
0: Et tu l'as fait. Et on peut peut-être préciser aussi qu'on peut te retrouver déjà dimanche ici aux Nuits Botaniques.
1: Oui.
0: Puis il y a plein de choses qui arrivent. Y a les

0: ardentes au programme. Dour, Festival de Dour.
1: Exactement.
0: Les Franco, Puggle Pop, c'est tous des festivals que tu as fait en tant que festivalière?
1: Moi, j'ai fait zéro festival dans ma vie. Comme ça, tu sais.
0: Mais non.
1: J'ai fait zéro festival. Il faut savoir que moi, l'accès à tout ce qui était culture, concert, etc., premièrement, on ne m'a pas appris à y aller. Et puis, au moment où j'étais livrée à moi-même, je n'avais pas le bif, en fait. Je n'avais pas l'argent pour aller là. Ce n'était pas ma priorité. Donc, finalement, j'ai découvert les festivals en tant qu'artiste.
0: Incroyable.
1: Et c'est incroyable, c'est voilà. Oui. Comme quoi, tu vois la vie, c'est beau. Et donc, là maintenant, je continue.
0: Oui, parce que t'as fait un Couleur Café l'année dernière, hein, si je me trompe pas.
1: J'ai fait Couleur Café, mais Couleur Café, première fois que j'y vais dans ma vie, j'y vais en tant qu'artiste.
0: Et du coup, t'as un peu profité du festival ou...
1: Oui, parce qu'en plus, j'étais bookée tout le temps hyper tôt parce que je venais de débarquer, et donc ça m'a permis de profiter vraiment de tous les festivals et tout. C'est trop bien.
0: Une ascension assez fulgurante. Hein. Tu me disais justement en antenne que toi, t'as pas l'impression que ça a été si vite, que t'es assez tranquille. Avec ça,
1: en fait, j'ai conscience que c'est rapide. En vrai, par rapport à un premier morceau sorti, le fait d'en arriver déjà là, je suis trop contente. Mais ce que je veux signifier, c'est que moi, en termes de sensations, j'ai tellement projeté ça longtemps dans ma vie, j'en ai tellement rêvé longtemps, et qu'à un moment donné, là maintenant, ça arrive. J'ai 29 ans, mais moi, j'en rêve depuis que j'ai 18 ans. Ouais. Et donc, ça fait 10 ans que j'écris sur des bouts de papier, que puis après j'écris pour un tel, puis après j'essaie de composer. Donc le processus, il a été assez long. Donc le fait que ça arrive maintenant, moi je suis plus en mode enfin, tu vois.
0: Ouais, je vois ce que tu veux dire. Camille, tu seras aussi tout à l'heure à 17h du côté de la Fnac pour un petit showcase. Tu vas aussi signer, je suppose, ton album, hein,
1: ouais.
0: C'est à City 2. Donc pour celles et ceux qui nous écoutent, qui voudraient te voir en live,
1: venez
0: vraiment. Et je rappelle, du coup, ce dimanche, au Nubota, il y a les Ardentes, Dour, Franco, enfin les Francofolies, et puis le Puckle Pop. Ouais. Merci Camille. On va se quitter avec ton titre Dans le Rétro qui arrive juste après une toute petite pause.
1: Let's go.
0: Et puis à bientôt.
1: À bientôt.
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1: Merci d'écouter le brunch, il est 10h40. Ce matin, c'était Camille Mbé dans ce studio pour parler de son premier album, Jeune et laide, qu'elle vient tout juste de dévoiler aujourd'hui. Ça y est, il est accessible au grand public. Ce n'est plus à elle, c'est à vous. Je vous invite en tout cas à aller découvrir ces 15 morceaux qui sont très très intimes. Elle nous a vraiment proposé de se dévoiler complètement, d'être cash, pas de détour, pas de tabou. Elle dépose tout là, en musique. Un très très beau projet qu'elle présentera en tout cas sur la scène des Nuits Botaniques, c'est ce dimanche. Elle sera aux Ardentes, à Douro, Francofolie, de Spa et aussi au Puckle Pop. Et puis cet après-midi, hein, tout à l'heure à 17h, rendez-vous à la FNAC à City 2 pour voir un petit showcase et l'avoir signé en tout cas son album. Interview qui sera en ligne dès cet après-midi, bien sûr, comme toutes les interviews du brunch d'ailleurs. On poursuit. Giacomo, c'est ce qui est prévu dans la suite, juste après l'électro-pop-rock de OK Panda, Dorothy. C'est ce qui arrive après une petite pause. Restez à l'écoute du brunch.
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La voix du duo Ascendant Vierge, c'était Mathilde Fernandez à l'instant avec Chanteuse de Guerre. Je rappelle qu'elle était venue dans ce studio puisqu'elle reprenait ses morceaux, certains morceaux qu'elle fait donc dans le duo Ascendant Vierge. Elle les reprend au piano dans un album qui s'appelle tout simplement

0: piano-voix. Elle a fait pas mal de concerts ici pour présenter du coup ce projet. Il y a eu une interview avec elle dans ce studio, un extrait qui est également disponible sur nos réseaux sociaux. Je rappelle que toutes les interviews du brunch sont sur notre site bx1.be.
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Il y a du jazz qui passe à la radio derrière. Quelque chose de doux et d'inspiré. Ça va bien avec tes cheveux. C'est con de dire ça qu'une musique va bien avec des cheveux, mais à ce moment-là, c'est le cas, alors je te le dis. Ça va bien avec tes cheveux. Et ça te fait rire. Et ce rire-là, il me fait mourir de toi. Le serveur vient, nous demande ce qu'on veut. Moi, je te veux toi, mais ça, je le dis pas. J'attends de savoir ce que tu prends pour m'adapter. Dans ma tête, je range mes sujets de conversation par boisson. Si tu prends un thé, un coca, un jus d'abricot, pourquoi pas. Je suis prêt à tout dégainer. Parler du temps qu'il fait, de sport, même de cinéma. Tu prends du vin. Du vin rosé. Et moi, je réalise que j'ai pas révisé ce sujet-là. Alors, on se regarde et tes sourires discutent avec mes silences. Je les sens trembler dans ma voix. Pas longtemps, enfin je veux dire quelques secondes, mais en amour, c'est bien suffisant pour mourir une bonne centaine de fois. À ce moment-là, j'ai envie de te dire mille choses. Te raconter la vie si on partait comme ça. Qu'on sautait dans un avion direction, je sais pas. Te raconter tes yeux, ta bouche, ton rire. Te dire que depuis toi, la vie, elle a comme appris des couleurs qu'elle connaissait pas. Le bleu réel, c'est la couleur de ton absence. Le rougirion, celle de ta main qui glisse dans la mienne. Le vertigreux, alors le vertigreux, c'est quand tu te recoiffes de la main droite en faisant la moue comme un enfant. Alors oui, je sais, celle-là, elle est très technique, mais je la guette comme un arc-en-ciel après l'orage. En fait, je crois que tu me rends fou. J'ai renversé mon cœur, il déborde de partout. Je comprends plus rien à mes sentiments. Je suis heureux du coude, je désespère des genoux. Il y a mon bide qui est amoureux de toi. Mon bide, putain, mais c'est pas sa fonction. Il est con, mon bide. Il veut plus rien manger. Et à l'inverse, je te dévore des yeux. Et le pire, c'est que ça me rend heureux. J'ai jamais été aussi vivant que comme ça. Alors, je voudrais te dire tout ça. Et ça se condense, et ça se bouscule dans ma tête. Et je dis, ça va? C'est bête, ça va. C'est tout petit, ça va, mais c'est tout ça. C'est le Big Bang avant le Big Bang. C'est l'univers avant toi, et toi tu m'embrasses. Tu m'embrasses comme ça, à la table du café. Enfin, je sais pas, je suis pas sûr, peut-être qu'à ce moment-là on n'y est plus. On est peut-être sur Mars, dans un avion, dans une fusée. C'est plus tellement important, tu m'embrasses. Et moi je meurs de froid, je meurs de chaud. Un truc entre l'hiver et l'été, en fait. Tu réinventes le printemps à chacun de tes baisers. Tu m'embrasses, et j'entends plus ni les gens, ni le jazz, ni le garçon de café. C'est comme si je tombais dans une autre réalité. Et cet instant-là, il dure l'infini plus 3. 3 quoi, je sais pas, mais ça dure ça, exactement ça. 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

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Le brunch continue encore pendant 1h30 avec le soleil qu'on peut voir à travers la vitre. Ça fait plaisir, il va faire super beau aujourd'hui, je suis trop contente. C'est le retour du beau temps puisque nous étions au mois d'octobre il y a quelques jours avec pas mal de nuages, de la pluie au programme. Et bien aujourd'hui, c'est bon, ça y est, 23 degrés déjà sur Bruxelles, il va faire jusqu'à 27 degrés. Du soleil, encore du soleil, 2-3 nuages pour dire que mais globalement tout se passe bien. Le soleil s'est levé donc à 5h45. Qui se couchera à 21h35, de quoi bien profiter de cette belle journée. J'en profite pour vous rappeler les activités à faire ce week-end, hein, puisque aujourd'hui c'est le Lotto Brussels Jazz Festival, donc c'est globalement du jazz, mais sous toutes ses formes, qui est prévu dans Bruxelles, avec dans des cafés, notamment à la Bourse ou ce genre d'espace. C'est gratuit, et puis c'est l'occasion pour des groupes un peu plus émergents de se faire connaître. Il y aura notamment Wet Enough, qui seront donc à la Bourse à 22h, car c'est ce soir. Il y a plein d'autres choses au programme. Je parle d'eux parce que je les avais reçus en studio et qu'ils font du très très bon travail. Hein. Il y a de la musique funk, il y a du jazz, il y a aussi du rap dans ce qu'ils font. Eh ben, je vous propose en fait qu'on se fasse plaisir et qu'on écoute un de leurs titres si vous le voulez bien. Green Tangerine, on l'écoute maintenant sur BX1. Je pense que c'est plutôt un interlude, donc ça n'est peut-être pas représentatif de ce qu'ils font, mais au moins vous entendez la qualité en tout cas de leur musique.

0: Morgan, à l'instant beatmaker du 7-7 à l'époque, il s'est lancé en solo. Il chante maintenant, vous l'avez entendu, sur ce titre qui s'appelle donc Puzzle. C'est un featuring avec Chaga.
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0: BX1. 11h16, presque 17 dans ce brunch. On continue cette journée ensemble et cette très belle matinée sous le signe du soleil. Je suis ravie d'être avec vous. Ravie de terminer cette semaine en beauté, en musique. Ce matin, c'était Camille Yembe qui était dans ce studio. On poursuit en musique. De toute façon, on se fait plaisir avec un petit peu de rap. J'ai du Zombé qui arrive avec Birthday Zoo. Ça, c'est dans les prochaines minutes. Tout de suite, on se fait plaisir avec L'Or du Commun. Négatif, j'adore ce morceau en plus. On l'écoute maintenant.

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1: Merci d'écouter le brunch, vous êtes à l'écoute de BX1, on vous passe en tout cas à la musique de nos artistes de la Fédération Wallonie-Bruxelles. En voulez-vous, en voilà, évidemment de la musique de qualité puisque énormément de talents se cachent chez nous. Et bien nous on les met en valeur, on met la lumière sur eux, on leur donne la possibilité de s'exprimer aussi dans le cadre d'interviews hein, et notamment dans cette émission du brunch à 10h, il y a un rendez-vous culturel. C'est pas que de la musique, c'est vraiment la culture au sens artistique du terme. 20 bonnes minutes d'interview puisque j'ai souvent tendance à déborder des 20 minutes puisque je passe tellement des bons moments avec mes invités et je trouve que c'est vraiment l'occasion en tout cas de s'exprimer dans cette émission. Je rappelle que les interviews sont sur notre site bx1.be. On poursuit en musique dans cette émission du brunch. Il y a Mila Brune au programme, cette très très belle voix hein, d'ailleurs, qui arrive juste après un morceau de Colt, le duo Colt, un ancien titre à eux, Ramenez-moi, on remonte quelques années en arrière, et tout de suite c'est Zapper Palace avec le titre Sarcophage. Merci d'écouter le brunch.
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1: La voix de la chanteuse Charles à l'instant, Charles même plutôt, Never Fair, c'est le morceau qu'on vient d'écouter. On poursuit avec Armel, il était venu du côté de Molenbeek présenter son projet Tomorrow. C'est le morceau qu'il nous avait joué d'ailleurs en direct dans notre studio. Ça arrive après Rory qu'on ne présente plus, elle cartonne en tout cas pour le moment. Avec ce titre-là, plus jamais qu'on écoute ensemble sur BX1 ce matin, merci de nous suivre.

0: 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Encore 30 minutes pour profiter de ce brunch en ce vendredi. Et puis après, aussi l'occasion de profiter du soleil. Après la musique de nos artistes de la Fédération Wallonie-Bruxelles. Dans la suite, Anaïs MVA, Bianca Fro et tout de suite Orlène qui nous parle de sa bisexualité dans ce nouveau titre. Un sujet très important pour elle qu'elle a voulu mettre en avant. Un titre qui fait danser en plus. Je trouve que c'est vraiment une très très bonne idée, une très bonne initiative. Ce morceau s'appelle Amour Pluriel. Si vous ne le connaissez pas encore, c'est l'occasion de le découvrir.
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1: Tout juste midi quart, on se fait plaisir juste avant de se dire au revoir. Et oui, le temps passe super vite. Je rappelle que ce week-end est un long week-end. On sera pas là lundi, on se retrouve de toute façon dès mardi matin à 9h30, évidemment, comme tous les jours de la semaine. Profitez de ce beau week-end d'ailleurs, si vous n'avez pas d'idée. Il y a aussi les nuits botaniques qui ont commencé il y a déjà un petit moment. Ça dure jusqu'au 31 mai, il y a de quoi en profiter pas mal. Camille Mbé qui était là ce matin jouera justement ce dimanche aux nuits botaniques. Il me semble qu'il reste encore des tickets. C'est la soirée avec Angine de Poitrine le 29 qui a été genre sold out en un claquement de doigts. C'était assez fulgurant. Voilà, il y a plein de belles choses. Ce sont des soirées qui sont organisées par thématique, hein, vraiment à l'image d'un festival, en tout cas de ce que font les festivals aujourd'hui. Et ce dimanche, c'est donc la soirée, l'après-midi pop. On va écouter Kezia, elle revient sur le devant de la scène avec un tout nouveau single, Hold of Me. C'est d'ailleurs le titre éponyme de son album, un titre introspectif. Pour moi, c'est vraiment une queen. Je l'avais vue sur la scène de Couleur Café, la scène niveau 4. C'était assez incroyable. Elle a une aura, il y a quelque chose qui se passe en tout cas quand elle est sur scène. On se fait plaisir, on écoute ce titre ensemble.

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1: Ça y est, c'est la fin du brunch. Merci d'avoir été avec nous ce matin. Et comme tous les jours, c'était un plaisir de vous accompagner. Profitez de votre beau week-end. Si vous avez la chance d'être en congé 3 jours, c'est l'occasion puisqu'il va faire magnifique. Protégez-vous aussi, s'il vous plaît. Plein de belles choses qui sont organisées. Je l'ai dit, le Loto Bruxelles Jazz Festival. Il y a aussi des événements qui sont organisés au Bois de la Campe, si je ne me trompe pas. Il y a les Nuits Botaniques qui continuent jusqu'au 31 mai. Il y en a pour tous les goûts. Merci de nous avoir suivis ce matin. On se quitte avec du Zwangerugi au programme Loin d'ici, c'est le morceau qu'on va écouter tout de suite. Et puis passez un très très beau week-end. À mardi.

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0: Madame, Monsieur, bonsoir. Merci de vous informer avec nous. Voici les titres du 18h. Y aura-t-il une commission d'enquête au Parlement bruxellois autour du foyer Anderlechtois? La proposition a suscité des remous ce matin et n'a pas encore été tranchée. La majorité est divisée. C'est le retour à une météo estivale, grand soleil et température au-dessus de 25 degrés. Mais cela s'accompagne aussi du retour des pollens. L'Institut de santé publique Sensano alerte, la saison des graminées débute. D'explications dans ce journal. Un accord vient d'être trouvé autour du rond-point Louise. Le gouvernement bruxellois était divisé sur la question. Il vient de s'accorder, les travaux débuteront lundi. Les détails dans un instant. Et puis la pépite bruxelloise Camille Mbé sort son tout premier album. L'artiste pop nous dévoile Jeune et laide. Rendez-vous en fin d'édition. Le dossier du foyer Anderlechtois s'invite donc au Parlement bruxellois. Une proposition de commission d'enquête a été soumise au vote. Faute de majorité, l'urgence a été rejetée, mais un nouveau vote devra avoir lieu dans 2 semaines. Cet après-midi, la ministre de tutelle, Karine Lalieu, a aussi été interrogée par les députés. Reportage.
1: Une prise de parole très attendue, rares sont les absents dans les travées du Parlement. L'ordre du jour est bousculé pour entendre la secrétaire d'État après les révélations de la VRT.
2: Je comprends l'émoi suscité par ce reportage. Je comprends les inquiétudes, les interrogations et même le ressentiment chez certains citoyens qui contribuent à éroder la confiance, car on touche ici aux personnes les plus fragilisées. Dans le contexte de crise du logement que nous connaissons, nous devons être irréprochables et transparents.
1: À la tribune et à notre micro, le discours est bien rodé.
2: Ce que je m'efforce de faire avec la SLRB, qui est la tutelle sur les logements sociaux et sur le foyer Anderlechtois, c'est de faire toute la transparence. De faire toute la transparence sur le respect des procédures de mutation, de dérogation, de désignation dans les logements sociaux.
1: Mais pas suffisamment convaincant pour de nombreux députés, l'opposition réclame en urgence une commission d'enquête parlementaire.
3: La commission d'enquête nous donne les pouvoirs, si vous voulez, d'un juge d'instruction, avec effectivement tous les moyens qui sont à disposition pour aller chercher l'information là où elle est.
1: Finalement, un

0: Les CMR décident qu'eux aussi, ils déposent leur propre texte, quitte à froisser leur partenaire PS.
1: C'est un partenaire auquel on doit faire attention. On a eu des discussions avec le PS ce matin. Il savait qu'on allait introduire un texte. Ce n'est pas facile.
2: Il y a des tensions, mais je pense que tout le monde a intérêt finalement de faire en sorte de passer outre ces difficultés. On ne va pas pouvoir faire semblant et croire qu'on va l'ignorer, qu'on va regarder ailleurs et que les choses vont se passer.
0: Un vote est prévu le 1er juin sur les deux propositions de texte. Ils doivent être votés à la majorité, mais ce n'est pas gagné. Côté PS, on espère que d'ici le 1er juin, la tension soit retombée, mais là non plus, ce n'est pas gagné.
3: Et toutes les réactions dans ce dossier et les derniers détails sont à lire à tout moment sur notre site bx1.be et sur nos réseaux sociaux. Et c'est un autre dossier qui avait été mis en lumière par l'émission Panneau de la VRT, de possibles dysfonctionnements au CPAS d'Anderlecht. Après une enquête judiciaire, l'auditorat du travail demande le classement sans suite, faute de preuves suffisantes. La ministre fédérale de l'aide sociale, Annelien van Bossuyt, annonce d'ores et déjà se constituer partie civile pour demander des devoirs d'enquête complémentaires. On l'apprend à l'instant, un accord a été trouvé au gouvernement bruxellois autour du rond-point Louise. Le dossier divisait les ministres. Fabrice Grosvillet, vous nous avez rejoint en plateau. Les travaux débuteront déjà ce lundi.
4: Oui, effectivement, c'est un accord important, Arnaud, parce que ça fait quand même plus de 10 ans maintenant qu'on attendait le réaménagement de ce rond-point. C'est un accord d'ailleurs plus large que le rond-point qui est intervenu en fin d'après-midi. Les ministres s'étaient un petit peu égratignés il y a quelques semaines. Finalement, ils aboutissent à un compromis qui va englober le rond-point Louise, mais aussi le boulevard de Waterloo et l'avenue de la Toison d'Or. Alors vous savez qu'il y avait un permis d'urbanisme qui existait, qui date de l'année dernière et qui prévoyait de garder un rond-point avec une seule bande de circulation pour les automobilistes. C'est ça qui avait crispé une partie des membres du gouvernement de Boris Dilliès. Certains trouvaient qu'une seule bande pour les automobilistes, c'était un risque de congestion, que ce n'était pas suffisant. Alors une bande, deux bandes, le compromis c'est une bande et demie. On va garder une bande au centre du rond-point pour faire le tour du rond-point. Mais on va prévoir sur les côtés des bandes de présélection donc qui permettront de quitter le rond-point et de prendre un autre axe. Alors, autre mesure qui ne concerne pas directement le rond-point, mais qui vont permettre de fluidifier le trafic sur celui-ci, la rue du Grand Cerf. Je ne sais pas si vous voyez où elle se situe. Elle se trouve en fait à la fin du boulevard de Waterloo. Quand on descend, c'est au niveau de la boutique Vuitton. Théoriquement, on ne peut pas tourner à droite, mais on va changer le sens. On pourra tourner à droite sur cette rue et rejoindre la place Poulard, ce qui permettra de ne plus être obligé de passer par le rond-point Louise. Même chose pour l'aire de parking sur le boulevard de Waterloo. On va prévoir d'en sortir par le rond-point René Cliquet. C'est au niveau de l'Apple Store, pour faire simple. Et là aussi, ça permettra donc d'éviter qu'une grande partie du trafic retourne vers le rond-point Louise. Ça commence effectivement dès lundi prochain, ces travaux. Ça va durer tout l'été. C'est un budget de 400 000 euros. Et en parallèle de ces décisions, il y a un autre accord qui concerne le réaménagement global du boulevard de Waterloo. Ce sera pour un petit peu plus tard, mais on annonce déjà qu'il y aura des places de parking en surface supplémentaires qui sont prévues. Vous voyez, c'est un accord assez large qui est intervenu, et cet accord, il prouve qu'au-delà des petites phrases et des petits tirages de maillots au sein de l'équipe de Boris Dilliès, entre la vision de la mobilité portée par Groen, Elke Van Den Brand, et celle du MR, avec notamment le ministre-président, finalement, il y a des accords possibles, et ça n'est pas si incompatible que ça si on ne s'arrête pas qu'aux petites phrases.
3: Et merci à vous, Fabrice, pour ces explications en plateau ce soir. Vous n'avez pas pu le manquer, le beau temps est de retour avec une météo très ensoleillée aujourd'hui et des températures jusqu'à 26,4 degrés mesurées à 17h à Uccle. Après des jours de fraîcheur et parfois de pluie, on démarre une période bien plus estivale, surtout à partir de ce week-end où le mercure sera bien au-dessus des normales de saison. Et certains, vous le voyez, en ont déjà profité aujourd'hui. Image filmée ce midi au parc Georges-Henri à Woluwe-Saint-Lambert. Mais cette météo s'accompagne aussi du retour des allergies respiratoires. La saison des graminées a commencé. Les niveaux de ces pollens sont en augmentation et c'est plus tôt que les années précédentes.
5: Profitez d'un moment au parc, mais avec précaution. Savina en est bien consciente. La saison des pollens de graminées a commencé et les prochains jours risquent donc d'être compliqués.
6: Il y a des jours où c'est supportable. Et il y a des jours, surtout plutôt en juin, c'est très très fort en général et ça dépend des pics de pollen. Et quand c'est des très forts pics, c'est très désagréable et ça, il faut mieux éviter l'extérieur.
5: Et cela, même en prenant un traitement spécifique. Comme Savina, au moins

0: une personne sur six présente des symptômes en pleine saison. Les sorties les plus simples peuvent alors très vite devenir un véritable calvaire.
1: Vraiment très très handicapant, parce qu'on se bouche tout le temps, on a les yeux qui pleurent, donc c'est pas agréable.
0: Et la saison ne fait que commencer. Elle s'étend généralement de mai à juillet, avec un pic en juin. Et c'est grâce à ces machines que les scientifiques peuvent évaluer leurs tendances.
2: Mais c'est un capteur à pollen. Il aspire l'air en continu, à un débit relativement faible, en fait comparable à notre débit respiratoire. Et donc toutes les particules vont être impactées sur une bande adhésive qui se trouve ici à la surface de ce cylindre. Et donc c'est cette bande qui va être analysée par microscopie.
0: Des particules invisibles à l'œil nu. Leur taille varie généralement entre 10 et 100 micromètres. Une fois récoltées, elles peuvent alors être étudiées grâce à ce microscope.
2: C'est comme ça qu'on les dénombre et qu'on finit par calculer une concentration en pollen dans l'air.
0: Et malgré les idées reçues, le pollen est partout, même en milieu urbain.
2: Autant de pollen de graminées dans l'air en milieu urbain qu'à la campagne. Donc à Bruxelles, on n'est pas à l'abri d'être exposé au pollen des graminées. Et il y a potentiellement aussi un effet synergique avec certains polluants. On sait par exemple que l'ozone a un effet sur l'allergénicité des pollens et le rend potentiellement plus agressif.
0: Pour minimiser les symptômes, quelques précautions peuvent être appliquées au quotidien, comme éviter de tondre sa pelouse, d'ouvrir les fenêtres en voiture ou encore d'éviter de faire sécher son linge dehors. Le sport en extérieur est lui aussi déconseillé.
3: Le souffle de la victoire en Coupe de Belgique la semaine dernière n'aura donc pas suffi à l'Union Saint-Gilloise en championnat. C'est Bruges qui a remporté le titre en partageant face à Malines hier soir 2-2. Vous voyez ici quelques images de la joie des supporters dans le stade. Partage aussi pour l'Union Saint-Gilloise à Gand 0-0, ce qui n'a donc pas permis aux jaunes et bleus de rester dans la course au titre. On écoute d'ailleurs la réaction du coach David Hubert.
4: Les garçons ont beaucoup donné cette saison, énormément, et voilà, à tous les fronts. Et quand on voit jusqu'où on a réussi à aller, mais quand tu arrives à ce point-là, c'est fort décevant quand une fois voilà, tu vois cette opportunité ou ce que tu as devant toi s'en aller. Donc ça c'est frustrant, même si voilà, bien sûr qu'il y a la coupe sur laquelle on doit être très fier. Ce parcours européen, on doit être très fier. Ce parcours aussi en championnat, on doit être très fier. Et il nous a manqué un tout petit peu.
3: Mais l'Union se qualifie donc pour le troisième tour préliminaire de la Ligue des Champions. Et puis autre rencontre hier soir, celle d'Anderlecht face à Saint-Tron. Les Mauves ont assuré leur quatrième place en inscrivant 3 buts, dont un doublé de Danilo Sican. Score final 3-1, une victoire qui permet au Sporting d'être qualifié pour le deuxième tour préliminaire de l'Europa League. Et puis le REDM confirme aujourd'hui ne pas avoir obtenu sa licence pour évoluer en D1B la saison prochaine et il quitte donc le football professionnel. Dans un communiqué, le club explique avoir, je cite, « tout mis en œuvre pour finaliser une reprise répondant aux exigences de la procédure de licence. Des discussions ont été menées avec plusieurs investisseurs jusqu'aux dernières heures. Malheureusement, la complexité du dossier et les délais imposés n'ont pas permis de conclure les accords à temps. » Fin de citation. Le REDM bénéficie néanmoins d'une licence en D1 amateur. Le club existera donc toujours. Pas d'autres précisions à ce stade. C'est l'un des grands rendez-vous musicaux à l'approche de l'été. Le Brussels Jazz Weekend est de retour dès ce soir avec les premiers concerts qui débutent, notamment sur la Grand Place où l'on retrouve en direct Sarah Unten. Au total, c'est plus de 100 concerts qui se donneront tout ce week-end.
5: La 9e édition de ce week-end de jazz est lancée. Alors ici sur la Grand Place derrière moi, le premier concert a déjà lieu. Durant 3 jours, c'est 100 concerts qui vont avoir lieu dans différents lieux de Bruxelles. Et à mes côtés pour en parler, j'ai Stéphane Thierry, organisateur du festival. Alors Stéphane, quel est le programme de cette année?
6: Alors c'est 100 concerts, vous l'avez dit, sur 3 places différentes. On est sur la Grand Place à Bruxelles. Il y aura la Bourse un peu plus électro, il y aura la Place Sainte-Catherine et aussi 27 clubs parce qu'en fait l'essence et l'ADN de ce festival, c'est aussi d'être dans les clubs de jazz. Donc plein de concerts, du beau temps, de la musique et de la fête.
5: Et quelle est la nouveauté cette année?
6: Alors une nouveauté, c'est la 2e édition. C'est pas tout à fait une nouveauté, mais c'est la 2e édition des Vanguard. Les Vanguard, c'est une scène dédiée à la Place Sainte-Catherine, à des jeunes artistes émergents qui ont soumissionné en donnant une bande, ils ont envoyé une bande de son. On en a reçu

0: 1984, on en sélectionne 15. Et ces 15 groupes, ils vont jouer sur la place Sainte-Catherine tout le week-end. Il faut voter pour eux, parce que s'ils ont le prix du public, ils seront sur la place de la Bourse l'année prochaine.
1: Merci Stéphane pour ces précisions. L'année dernière, 175 000 personnes ont assisté à ces concerts gratuits dans Bruxelles. Les organisateurs espèrent un même succès, voire plus cette année.
2: Merci à vous Sarah pour ces explications en direct. Merci aussi à votre invité. Et on continue à parler de musique dans ce journal. Elle était encore il y a quelques jours au Festival de Cannes. La bruxelloise Camille Mbé sort aujourd'hui son tout premier album intitulé « Jeune et laide ». Et elle a choisi BX1 pour en dévoiler le contenu. L'une de nos équipes a pu la rencontrer ce matin.
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4: Camille Mbé dévoile « Jeune et laide », un premier album très attendu. 15 titres qui racontent son enfance cabossée, un album qui l'a véritablement soigné.
5: Je parle beaucoup de ce qui m'a composé dans ma jeunesse, c'est-à-dire le fait que j'ai quitté le foyer familial assez tôt, la précarité, mais l'envie aussi de tout prendre, que ça fonctionne aussi pour moi. Donc il y a beaucoup de force en vrai dans l'album, beaucoup d'unité. Ouais.
4: L'artiste vient de vivre deux années intenses. En 2025, Camille Mbé sort son EP Plastique, composé de 6 titres, dont Encore.
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4: Dans la foulée, elle est nommée au Energy Music Award dans la catégorie Révélation belge de l'année. Ce premier album, Camille Mbé en rêve depuis longtemps.
5: Tout le monde me dit que ouais, ça a été hyper vite, mais je le disais tout à l'heure, c'est que je l'ai tellement projeté longtemps. Aujourd'hui, j'ai 29 ans, je sors mon premier album à 29 ans. Pour certains, ça peut même être tard. Et j'en ai rêvé depuis que j'ai 18 ans, tu vois. Donc il y a un truc où ça fait 11 ans que je projette le truc, que j'écris mes premiers textes sur des bouts de papier, que j'écris pour les autres, que je compose. Donc pour moi, c'est un peu en mode « enfin ».
4: Maintenant l'album dévoilé au public, Camille Mbé n'a qu'une hâte, l'interpréter sur scène.
5: Je pense qu'on comprend mieux tout le prisme de mon album quand on me voit sur scène, parce qu'il y a mon aura, il y a mon énergie, il y a ma manière de mouvoir. J'aime beaucoup la scène, j'aime beaucoup le contact public et voir comment les chansons vivent en vrai. Donc en vrai, pour savoir ce qui va se passer, il faut venir.
4: Et justement, Camille Mbé sera partout cet été. La nouvelle sensation de la pop belge se produira notamment aux Nuits Botaniques ce dimanche, à Dour ou encore aux Ardentes.
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2: Et lui a fait de la musique et de la danse une manière de vivre avec la maladie. Ce soir dans Orcade, rencontre avec Romain Goffin. Ce trentenaire danse depuis qu'il est ado et continue à pratiquer malgré son cancer chronique. Avant sa prochaine rechute, il s'est lancé un défi, créer son propre solo. Charlotte Verbruggen a pu le suivre une journée. Voyons un extrait.
6: Quand tu souris, ça c'était un des sons que j'ai choisi pour mon solo, quand je préparais mon solo, les quatre raisons.
7: Oui.
6: Là, j'ai pour comme projet de créer un solo qui va parler du cancer et de la maladie d'une manière vaste, et surtout tout ce qui a lieu à la chronicité. Donc, qui dit chronicité aussi dit invisible. Je vais expliquer un peu mon histoire aussi à travers tout ça. Mais en même temps, j'ai envie que ça peut servir un dessin plus grand. La dernière fois, elle m'a donné un peu des consignes ou des...
7: Oui, en fait, à partir d'une petite phrase chorégraphique que je lui ai enseignée et qu'il a adaptée à lui. Maintenant, je lui fais des propositions de changer de rythme, faire très lent avec des cassures. On va expérimenter ça.
6: Je mets plus fort. Universe.
2: Et la suite, c'est à découvrir à 19h sur notre antenne. Coup de projecteur aussi sur une belle initiative. Durant un an, des policiers de la zone nord ont parrainé des élèves de l'enseignement primaire. L'initiative existe depuis près de 30 ans et l'édition de cette année s'est clôturée avec une grande fête au complexe sportif des Verts à laquelle Anaïs Corbin a assisté pour nous.
8: Top départ pour ces plus de 2000 élèves de 6e primaire. 70 stands de jeux vont leur permettre de gagner des points et remporter le tournoi. Ils sont accompagnés de leurs parrains et marraines, des policiers affiliés à leur école qu'ils rencontrent plusieurs fois sur l'année.
2: Visiblement un petit souci avec le reportage. Et donc, vous annoncez aussi le tram de ce soir. Thomas Dufrane vous donne rendez-vous à 19h15 avec cette question. Bruxelles est-elle un gruyère qui menace

menace notre mobilité au vu des effondrements de voiries à répétition. C'est une émission à suivre donc à 19h15. C'est la fin de cette édition. Merci de nous avoir suivis. Dans un instant, votre émission Bonsoir Bruxelles. Demain, c'est Michel Gaillard qui vous informera à 18h. Je vous souhaite un très beau week-end. À très bientôt. Au revoir.

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Bonsoir Bruxelles et bienvenue dans le magazine qui aide à capter l'actualité en région bruxelloise, rendre compréhensible ce qui ne l'est pas toujours, dépasser les petites phrases pour aller au fond des dossiers, c'est ce qu'on essaye de vous proposer du lundi au vendredi. Nous sommes ensemble pour 40 minutes d'interview et de débat. Y aura-t-il bientôt une section financière au sein du parquet fédéral? La proposition de loi est déposée. L'objectif est de renforcer la lutte contre la criminalité en col blanc. Le président de la commission justice de la Chambre et porteur du projet, Ismaël Nuino, nous en dit plus dans un instant. Lotfi Mostefa n'a pas démissionné. Il conserve donc la présidence du foyer Anderlechtois. La création d'une commission d'enquête au Parlement bruxellois est renvoyée au 1er juin. Les accusations de clientélisme portées contre cet élu continuent de faire beaucoup de bruit au niveau politique. On poursuivra le débat ce soir avec deux conseillères communales d'Anderlecht, l'une pour le mouvement réformateur et l'autre pour le PTB. Et puis enfin, d'émission, nous vous présenterons une cérémonie qui veut mettre en avant les talents originaires du continent africain. Musique, danse, art visuel, artisanat.

0: Les récompenses seront remises demain soir. On accueillera l'une des organisatrices des Gnota Awards. Bonsoir Ismaël Muneau.
1: Bonsoir.
0: Merci d'avoir accepté notre invitation. Vous êtes le président de la commission justice à la Chambre et aussi l'auteur d'une proposition de loi qui vise à créer une section financière au sein du parquet fédéral, donc le top de la magistrature en Belgique. La criminalité en col blanc, celle qui peut détourner des millions d'euros, parfois même des dizaines de millions d'euros par les opérations bancaires, par de la dissimulation fiscale. Elle sera mieux combattue si on a une section spécialisée dans ce type d'affaires au parquet fédéral ?
1: Elle sera clairement mieux combattue pour deux raisons. D'une part, parce qu'on aura une section qui sera consacrée 24 heures sur 24, 7 jours sur 7, à lutter contre ce type de criminalité. On parle de criminalité financière, mais aussi de corruption. Donc c'est vraiment des éléments importants. Et aussi parce qu'on met des moyens supplémentaires pour le faire. 10 magistrats, 10 jurys spécialisés, 10 fonctionnaires détachés, 30 personnes au niveau du parquet financier pour lutter en permanence contre ce type de criminalité. Et en plus de ça, des centaines d'enquêteurs en plus pour renforcer l'ensemble de la chaîne.
0: Oui. Ce qui est important dans ce type de criminalité, c'est d'identifier évidemment les profits et les détournements illicites et de pouvoir les confisquer, notamment les confisquer avant qu'ils aient pu quitter le pays. On pourra faire ça avec cette section financière ?
1: Oui, en fait, ça permettra d'avoir plus de moyens et donc d'agir plus vite. Et ce qu'on fait également, en plus de cette section, c'est de créer des juges d'instruction spécialisés en matière financière. Donc on rajoute des juges d'instruction et on crée cette spécialisation. Ça permettra aussi, pour prendre des mesures conservatoires quand c'est nécessaire, d'aller plus vite. Ça, c'est vraiment essentiel.
0: Oui, alors ça, un projet qui s'inspire un petit peu de ce qui existe en France, hein, qui obtient effectivement des résultats en France. Pourquoi est-ce qu'on n'y a pas pensé avant ?
1: Ben, je ne sais pas si on n'y a pas pensé avant, mais en tout cas, on n'a jamais mis les moyens nécessaires pour le faire, et ça, je le regrette vraiment. Et donc, moi, je suis député depuis un an et demi.
0: Ça veut dire quoi ? Qu'il y avait une certaine passivité ou permissivité vis-à-vis de ce type de délinquance ?
1: Non, je ne pense pas. Ce qu'il faut dire et rappeler quand même, c'est qu'on a aujourd'hui des parquets, simples pour le dire comme ça, ouais, et des auditorats du travail qui luttent déjà contre ce type de fraude.
0: Le parquet de Bruxelles, par exemple, pour
1: exactement,
0: les Bruxellois.
1: Et le parquet de Bruxelles rapporte des dizaines de millions d'euros chaque année aussi sur ces matières-là. Ce qu'on veut faire ici, c'est quoi ? C'est qu'on se rend compte que cette criminalité financière est de plus en plus complexe, et c'est aussi lié à la criminalité, narcocriminalité par exemple. Ouais. En fait, dans ces cas-là, souvent, c'est pas seulement les coups de feu ou les bombes dans les rues, mais c'est aussi des gens qui financent ça. Et donc, le meilleur moyen de lutter contre ça, c'est de pouvoir gérer ces questions financières qui sont souvent des dossiers complexes. Et donc là, il faut avoir des gens qui soient spécialisés et qui puissent y consacrer beaucoup de temps.
0: Voilà, et qui pourront travailler sur tout le pays. Donc, ce sera pas au niveau du parquet de Bruxelles.
1: Exactement.
0: On sera au niveau du parquet fédéral, c'est l'étage au-dessus. Il y aura donc un procureur fédéral adjoint qui sera chargé de cette section financière, une dizaine de magistrats, une vingtaine de fonctionnaires. Vous l'avez dit, ce sera suffisant ?
1: Ce sera déjà un très bon début. Vous dites qu'on s'inspire du parquet national financier en France. Donc la France est un plus grand pays. Mmh. Ils ont 19 magistrats. Et donc ici, on en a une dizaine. C'est un très bon début, sincèrement. Quand on sait que le parquet fédéral, de base, c'est 34 personnes. Ici, on augmente quand même sérieusement le nombre de magistrats. Ouais. C'est un bon début. Mais...
0: Et vous leur avez déjà donné des objectifs. On parle de récupérer 20 millions en 2027, 95 en 2028, 175 millions en 2029.
1: Ouais, c'est ça, ouais, exactement. L'objectif ici, c'est de se dire qu'on va récupérer de l'argent, c'est certain. Et ces estimations-là, c'est dit aussi par d'autres personnes qui connaissent bien la matière. C'est pas excessivement ambitieux. On parlait du parquet financier en France. Ils ont rapporté en 10 ans 13 milliards d'euros. Et en Belgique, même si on est un plus petit pays, on a beaucoup de sièges d'institutions, qu'elles soient internationales ou de grandes entreprises. Et donc, on pourra aller chercher cet argent. Vraiment, là, je suis assez confiant sur ce point-là.
0: Qu'est-ce que vous répondez aux membres du parti Défi, et notamment au juge Michel Claeys, enfin l'ancien juge Michel Claeys, qui avait été candidat pour eux et qui avait fait justement de la création d'un parquet financier sa très grande promesse de campagne. Ils ont eu tort d'avoir raison trop tôt et vous les avez un peu flagiés ou pas du tout ?
1: Non, pas du tout. Je dirais jamais
0: qu'ils ont eu... Une bonne idée au même moment.
1: Non, mais je dirais pas que, allez, une bonne idée, je dirais, n'a pas de couleur d'abord. Et je pense qu'il n'est pas question de dire qu'ils avaient tort d'avoir raison trop tôt. Ici, la grande différence, c'est quoi ? C'est que c'est aussi ce qui se passe quand on est capable de monter dans un gouvernement. Mmh. Vous savez, moi, j'ai la chance...
0: Oui. Défi n'a qu'un seul député, oui, n'est évidemment pas dans la majorité.
1: Et c'est pas du tout condescendant de le dire comme ça. Ce que je veux dire, c'est que régulièrement, on entend Défi qui nous critique, qui dit qu'on fait des compromissions, qu'on abandonne nos valeurs. Mais monter dans un gouvernement, c'est aussi avoir la capacité de mettre en place des projets. Et ça, c'en est un très clair, oui.
0: Ouais, un reproche qu'ils vous font quand même, c'est de ne pas vouloir entendre, justement, Michel Claeys dans vos travaux préparatoires avant le vote de cette proposition de loi. Il n'y aura pas d'audition d'experts. Ça n'aurait pas été utile que vous et les autres députés, vous puissiez entendre des spécialistes des enquêtes financières, des spécialistes de la finance, pour qu'ils vous éclairent un petit peu ?
1: Ah mais on leur demande clairement de nous éclairer. Soyons clairs sur la méthodologie. On est ici sur une décision qui a été prise par le gouvernement. En général, quand une décision...

0: prise par le gouvernement, elle est mise dans une loi programme et ça va très vite, il n'y a pas de concertation. Ici, on a fait en sorte de la sortir de la loi programme, de mener une concertation, c'est ce qu'on a fait depuis décembre. On a concerté les magistrats, on est venu avec une proposition de loi.
1: Mais il n'y a pas d'audition à la Chambre. Hein.
0: Je vais terminer, qui a reçu l'urgence ici. Et malgré qu'elle ait reçu l'urgence, et malgré son caractère urgent, on a ouvert à des avis. Et donc, en fait, ces magistrats, ils vont pouvoir rendre des avis. Et pourquoi est-ce qu'on ne veut pas entendre des magistrats individuellement pour répondre sur ce point-là précis? C'est qu'on demande des avis au Collège des procureurs généraux, au Collège des cours et tribunaux.
1: Donc, ça sera des courriers, en fait. Hein.
0: Oui, mais oui, bah, des avis écrits. On travaille en grande majorité comme ça, en fait, en commission de la justice, parce que sinon, on devrait entendre beaucoup de personnes. Mais c'est les organisations elles-mêmes qui vont pouvoir nous rendre des avis, parce que si on veut entendre des magistrats, en l'occurrence ici retraités individuellement, on ne s'en sortira pas parce qu'on pourra en entendre beaucoup. Hein.
1: Oui, l'objectif, c'est quoi? C'est de voter cette proposition, qu'elle devienne une loi effective quand, avant la fin de l'été, à la rentrée parlementaire, avant la fin de l'année?
0: L'objectif, c'est de voter avant le 21 juillet.
1: Avant le 21 juillet, ouais. Pour une loi qui pourrait rentrer en application dans le courant de l'année 2027?
0: Non, qui rentrerait en application pendant l'été, pour permettre au parquet fédéral, en fait, de directement prendre les mesures pour être en capacité d'engager les magistrats et de commencer le travail le plus vite possible, parce que c'est ça vraiment mon objectif.
1: Donc ça pourrait aller très vite. Ouais. Autre dossier qui relève de la justice, Emmanuel Luneau, la surpopulation dans les prisons. Jurgen van Poek, le directeur de la prison de Haron, démissionne. C'est un symbole de l'échec du gouvernement Arizona en matière de surpopulation carcérale?
0: Je pense que c'est un symbole de l'échec de la politique carcérale qui est menée depuis des décennies en Belgique. Ça, c'est certain. Ouais. Et ce qui se passe aujourd'hui, c'est quoi? C'est qu'on subit une décision qui a été prise en 2022, c'est d'appliquer ce qu'on appelle les petites peines. Donc les peines en dessous de 36 mois. Avant, elles étaient appliquées de manière alternative. On trouvait bracelet électronique, autre chose. On appliquait différemment, mais on n'allait pas d'office en prison. Le gouvernement précédent a décidé, de manière très dogmatique, en fait, de d'office appliquer toutes ces petites peines.
1: Donc vous allez pouvoir revenir en arrière là-dessus?
0: Donc on a déjà, en fait, pris des mesures pour ne pas les appliquer d'office. On l'a fait en juillet dernier. Mmh. Mais malheureusement, entre-temps, c'est créé ce qui s'est appelé un stock. C'est-à-dire qu'en fait, des gens ont été condamnés. On n'a pas été capable de les mettre en prison. Il y avait des milliers de personnes dans le stock.
1: On parle quand même d'une centaine de personnes qui manquent au sein du personnel de la prison de Haron. Et on parle de 200 détenus qui dorment sur des matelas par terre. Ça devait être une prison modèle.
0: Oui, donc ça, c'est deux questions différentes. Le problème sur le manque de personnel pénitentiaire, il est important. Il y a des pénuries dans toutes les prisons et c'est un vrai problème. Il faut rendre la fonction plus attractive et être capable de l'ouvrir à plus de personnes. On a déjà fait passer une loi il y a quelques semaines pour permettre d'ouvrir la fonction à plus de personnes, pour être capable de recruter des personnes différentes pour la fonction. Et ensuite, il faut la rendre plus attractive et ça, ça doit passer par des accords sociaux. C'est primordial. Sur la question des matelas au sol, ce que je veux dire, c'est quoi? C'est que moi, j'entends beaucoup de citoyens qui me disent, vous savez, ces gens-là, ils ont fait des conneries, ils méritent ce qui leur arrive. Ce que je veux dire là-dessus, c'est que ça paraît populaire de le dire comme ça, mais 99% des gens qui sont en prison aujourd'hui vont en sortir. Et je pense qu'on a toutes et tous intérêt à travailler pour trouver un autre modèle, pour faire en sorte que ceux qui sortent de prison sortent en meilleur état qu'ils n'y sont entrés, parce qu'aujourd'hui, le taux de récidive,
1: donc ça veut dire,
0: il est plus de 60%.
1: Si on veut dire améliorer les conditions de vie pour les détenus et aussi recruter plus de personnel, ça veut dire des moyens. Elle les aura, la ministre de la Justice?
0: Lors du dernier arbitrage budgétaire, le dernier en novembre, la ministre de la Justice a reçu des centaines de millions d'euros, notamment pour les prisons. Simplement,
1: donc ça va s'améliorer.
0: Ça doit s'améliorer, mais c'est pas évident, ça c'est certain.
1: Dernière question, les visites domiciliaires, c'était le thème de notre débat hier dans cette émission. Permettre à la police et à l'Office des étrangers de rentrer chez les gens, de perquisitionner pour trouver des sans-papiers en vue de les expulser. C'est exactement, ou quasi exactement, ce que voulait faire le gouvernement de Charles Michel en 2018. Et les engagés étaient contre. Et vous-même, si je ne me trompe pas, vous aviez même passé la nuit devant le siège d'un parti politique à l'époque pour protester. Vous avez changé d'avis?
0: Alors, c'est pas exactement ça, en fait. Parce que j'ai lu ça beaucoup dans la presse. Quand je suis allé passer une nuit devant l'Open VLD, c'est pas pour protester contre les visites domiciliaires. C'était en 2022, les visites domiciliaires, c'était plutôt vers 2018. C'était pour protester contre le fait qu'il y avait des familles avec enfants dans la rue. Donc, c'était ça, la chose contre laquelle je protestais. Sur la question des visites domiciliaires, j'aimerais qu'on remette les choses un tout petit peu au clair sur ce point-là. On est ici avec un projet de loi qui a pratiquement terminé son parcours au niveau du gouvernement, qui va arriver sur la table du Parlement, qui prévoit quoi? Qui prévoit que des personnes qui n'ont pas de titre de séjour, qui ont fait l'objet d'un ordre de quitter le territoire, ça veut dire qu'ils ont épuisé l'ensemble des voies de recours qu'ils avaient en Belgique, qui ne respectent pas cet ordre de quitter le territoire et qui représentent un danger pour l'ordre public, puissent être arrêtés dans un domicile sur autorisation d'un juge d'instruction qui est chargé de vérifier la proportionnalité et la légalité du processus. Donc en fait, là-dessus, moi j'entends vraiment, et je dois vous dire, c'est pas la proposition de loi sur laquelle je suis le plus fan, mais on a quand même mis un certain nombre de balises qui font que, sincèrement, quand j'entends des personnes qui disent que c'est un ICE version belge, ça, c'est vraiment caricatural.
1: Les spécialistes du dossier, et notamment les magistrats, ils disent qu'on n'en a pas besoin de ce projet de loi, que notamment pour les gens qui sont des menaces à l'ordre public, troubles à l'ordre public, ou qui pourraient avoir un caractère de dangerosité, bah, il y a évidemment et heureusement déjà des législations qui permettent de mener des perquisitions. Et que le seul changement, ce sera pour aller chercher des gens qui ont pour

0: seul défaut d'être sans papier.
1: Oui, mais donc le seul changement ici, c'est que c'est l'Office des étrangers en fait qui peut demander cela. Mais le seul changement, c'est pas juste qu'il faut être sans papier. Ouais. Je l'ai dit, il faut faire l'objet d'une obligation de quitter le territoire et représenter un danger. Et donc, si certains trouvent que ça ne sert à rien, c'est une chose, mais on a maintenu et mis en place toutes les balises, et ça c'est vraiment le travail des engagés, on a mis en place toutes les balises dans ce projet de loi pour faire en sorte justement qu'il respecte l'état de droit et qu'un juge soit seul maître pour décider si on l'autorise ou non.
0: Ce n'est pas une couleuvre que vous avalez et que vous imposez par l'ANVR.
1: Non, ce n'est pas une couleuvre que j'avale, mais je vais le dire clairement. Je l'ai dit, ce n'est pas le projet de loi dont je suis le plus fan au monde. Mais c'est ça aussi de faire partie d'une majorité, de faire partie d'un gouvernement. On a fait en sorte que ce projet de loi, il respecte l'ensemble des droits qui sont pour nous importants, qu'il ait le plus de balises possible. Et ça nous permet, derrière, d'avoir d'autres victoires qui sont très importantes. Et je pense que tout le monde conviendra que lutter, par exemple, aussi contre la fraude fiscale, c'est important. Mais je vous le dis, on a mis en place toutes les balises qui sont nécessaires. C'est le juge qui aura le dernier mot. Donc je pense que là, on respecte vraiment les balises qui sont nécessaires.
0: Ismaël Luneau, merci d'avoir été notre invité. Donc, je rappelle que vous êtes député fédéral pour les engagés et qu'à la Chambre, vous occupez le siège de président de la commission justice. Merci d'être venu dans notre studio. On va s'intéresser à une affaire qui ébranle la politique bruxelloise depuis 48 heures maintenant, les accusations de clientélisme portées notamment par la VRT à l'encontre de Lotfi Mustapha, c'est le président du foyer Anderlechtois, société de logement social. On en a parlé au conseil communal d'Anderlecht hier soir, on en a parlé au Parlement bruxellois ce matin, on en a reparlé au Parlement bruxellois cet après-midi. Petit résumé de ces dernières 24 heures avec Jamila Saïdi Mrabet.
2: C'était hier soir au conseil communal d'Anderlecht. Le bourgmestre Fabrice Kums apporte son soutien au président du foyer anderlechtois, Lotfi Mustapha, malgré les enquêtes en cours.
3: Tant dans cet audit que dans l'émission d'hier soir, on reproche à M. Mustapha d'être trop impliqué dans sa fonction. M. Mustapha, on en a discuté, on tiendra compte bien évidemment à l'avenir. C'est pour éviter ce vide locatif et faciliter les transferts de par sa connaissance fine du terrain et des profils des locataires qu'il s'est impliqué de la sorte.
2: Une prise de position qui intervient alors que mercredi soir, la diffusion d'un reportage de l'émission Panneau de la VRT accusait Lotfi Mustapha d'intervention politique et de pression dans l'attribution de logements sociaux. Dans la foulée, le parquet a ouvert une enquête judiciaire. C'est la quatrième autour du foyer Anderlechtois. L'affaire provoque immédiatement d'importantes réactions politiques. Dans l'opposition, Écolo, Défi et le PTB demandent la création en urgence d'une commission d'enquête parlementaire. L'urgence a été rejetée et les débats reprendront le 1er juin. Au niveau communal, de nombreux mandataires demandent également l'écartement temporaire de Lotfi Mustapha pendant la durée des enquêtes, ainsi qu'une mise sous tutelle renforcée du foyer Anderlechtois. Ce vendredi soir, il n'y a pour l'instant pas de commission d'enquête ni de pas de côté.
0: Voilà, Jamila Saïdi Mrabet nous a rejoint en studio. Bonsoir. Bonsoir également à Marcella Gori. Vous êtes vice-présidente du foyer Anderlechtois et conseillère communale Anderlecht pour le mouvement réformateur. Et bonsoir Patricia Polanco. Vous êtes vous, chef de groupe pour le PTB au conseil communal d'Anderlecht. Merci d'avoir accepté de débattre. C'est un petit peu chaud en ce moment, hein, ce qui tourne autour du foyer Anderlechtois. Séance donc d'hier soir au conseil communal. Je commence par ça. Pas de prise de parole de Lotfi Mustapha. Et pas de côté. Patricia Polanco, ça vous a déçu? Vous attendiez plus ou pas?
4: Par rapport à hier, donc, ça aurait été bien. Alors nous, avec le PTB, bah, on l'a vu, on demande une commission d'enquête. Je pense que c'est en fait tous les faits qui ont été révélés, bah, en fait, ils sont extrêmement graves. Donc j'ai regardé le reportage. Effectivement, et nous, enfin voilà, on pense qu'une commission d'enquête est prévue.
0: Donc ça, c'est au niveau régional. Hier, il n'y a pas eu d'annonce finalement au Conseil communal. Vous auriez aimé entendre Lotfi Mustapha, ce sera pour un petit peu plus tard.
4: Mais je pense que ça correspond, c'est surtout le rôle de la région et du CA. Et je pense qu'avec, donc il y aura un CA extraordinaire la semaine prochaine. Je pense que c'est une bonne chose auquel on sera présent et on pourra voir plus clair également.
0: Donc, conseil d'administration du foyer Anderlechtois. Marcella Gori, pour la même question, est-ce que vous auriez aimé entendre Lotfi Mustapha hier? Est-ce que vous avez été surprise de la tournure des événements? Il ne s'est finalement pas passé grand-chose lors de ce conseil communal hier soir.
5: Mais non, en fait, et je trouve ça très étonnant que plus de conseillers ne soient pas plus scandalisés que ça par rapport aux faits. Quand vous regardez un petit peu les interventions qu'il y a eu, surtout de la part des partis de l'opposition, ils n'étaient pas si choqués que ça, puisque une mise à l'écart ne paraît pas indispensable. Pour moi, en tout cas, étant membre de cet organe de gestion, pour moi, elle me paraît indispensable.

0: Donc il doit faire un pas de côté, Lotfi Mostefa, si je vous entends bien.
1: Clairement, vous savez, le Parti Socialiste parle de présomption d'innocence. Moi, je pense que lorsqu'on est une personne politique, on est jugé deux fois. Lorsqu'on commet des faits qui sont potentiellement graves, on est jugé une fois par la justice, et là, effectivement, on bénéficie de la présomption d'innocence. Et puis, il y a l'opinion publique, et ça, c'est le deuxième jugement. Et je pense qu'en tant que politique, effectivement, il doit faire un pas de côté, et la présomption d'innocence n'a pas à s'appliquer dans ce cas-là, politiquement parlant.
0: Oui, même si on peut parfois penser qu'il peut y avoir un emballement médiatique et que les choses vont parfois un petit peu vite.
1: Mais je pense qu'il peut y avoir un emballement médiatique, mais je pense que dans ce reportage, on a vu quand même des éléments qui sont concrets, qui sont prouvés.
0: Oui. Alors on va y revenir dans un instant avec Jamila Saïdi Emrabet qui a regardé ce reportage en détail et qui l'a analysé pour nous. Je vous pose encore une question. Il y a eu effectivement un débat cet après-midi au Parlement régional bruxellois. Patricia Polanco y a fait référence. Il y avait un texte sur la table qui demandait la création d'une commission d'enquête parlementaire avec une demande d'urgence de manière à ce qu'on décide tout de suite et puis qu'on puisse la mettre en place. C'était porté par Écolo, Défi et le PTB. Vous me confirmez, vous ne démentez pas, Patricia Polanco. C'est trois partis ont voté, ça n'a pas fait une majorité. Déception ?
2: Ben, surtout par rapport à ce qu'on entend, je ne comprends pas d'ailleurs pourquoi du côté de Mme Goerrie, on entend justement qu'elle aurait voulu que ça aille plus loin, plus vite. Et le fait qu'ils ne soutiennent pas cette commission d'enquête, ben oui, c'est un peu décevant, je trouve. Ouais. Et donc je trouve qu'aussi, enfin voilà, dans ce cadre-là, effectivement, il faut se demander en fait quel est l'agenda du MR aussi dans ce cadre-là. Parce qu'effectivement, aujourd'hui, le logement social, il est sous pression. Donc les faits qui ont été... J'ai vu d'ailleurs le reportage, sont graves. Quand on est une personnalité politique, on ne se sert pas de son pouvoir, justement, pour le clientélisme, pour ce genre de choses. En même temps, aujourd'hui, il y a 60 000 personnes sur les attentes. Le logement, en fait, il est sous-financé. Il y a un manque criant de logement. Et ça, ce sont des problèmes structurels qui viennent en fait des partis qui aujourd'hui sont dans la majorité, que ce soit au niveau régional ou fédéral. Le MR participe justement à ce genre de choses.
0: Alors, réponse de Marcela Goerrie. Et j'aimerais que vous nous expliquiez pourquoi le MR, qui annonçait qu'il souhaitait une commission d'enquête parlementaire, c'était dit et publié dans des communiqués hier, n'a finalement pas voté pour la proposition qui permettait de la créer en urgence aujourd'hui.
1: Mais je pense qu'il y a deux éléments. Donc, dire que ça doit être réglé par le niveau régional, je ne suis pas tout à fait d'accord, puisque je pense que les décisions doivent être
0: prises. Il ne faut pas de commission d'enquête.
1: C'est pas ce que je dis. Je dis la mise à l'écart, pour moi, c'est la priorité. La commission d'enquête ne doit pas être faite dans l'urgence, dans l'emballement. C'est quelque chose qui doit être fait, c'est quelque chose qui doit être mis en place. Moi, je pense, en tout cas, que dans les jours à venir, il y a d'autres éléments qui vont sortir. J'en suis certaine, puisque c'est toujours comme ça que ça fonctionne. Et donc, aujourd'hui, avoir un débat le 1er juin pour mettre en place ou sur pied une commission d'enquête, moi, je ne vois aucun problème. Par contre, ce qui était vital, c'est qu'il y ait une mise à l'écart lors du conseil communal de hier.
0: Ouais. Le 1er juin, vous n'êtes quand même pas assuré qu'il y ait une majorité pour voter votre proposition de commission d'enquête, hein ?
1: Non, mais en tout cas, le MR se positionne pour une commission d'enquête.
0: Ouais. Jamila Saïdi Emrabet.
3: Vous avez dit il y a quelques minutes que d'un point de vue politique, il n'y a pas de présomption d'innocence. Est-ce que les accusations de panneaux qui reposent essentiellement sur des messages vocaux WhatsApp, des SMS, pour vous, ce sont des preuves suffisantes pour dire que Lotfi n'est pas forcément innocent ?
1: Mais vous savez, enfin, moi je suis au sein de ce conseil d'administration auquel le PTB est censé siéger en tant qu'observateur et qui ne s'est jamais présenté à aucune réunion depuis que le nouveau conseil a été mis en place. Et je pense que lorsque je regarde ce reportage, moi je fais des liens avec d'autres problématiques que moi j'ai pu dénoncer depuis des mois. Et donc effectivement, lorsque quelqu'un voit ce reportage, c'est déjà scandaleux. Mais puis quand vous faites le lien avec des objets, avec des points que vous avez essayé de ne pas accepter parce que ça vous paraissait scandaleux, c'est d'autant plus en fait scandaleux pour moi. C'est pour ça que c'était si difficile pour moi. Et émotionnellement, c'est très compliqué parce que moi, je sais ce que j'ai vécu depuis 6 mois.
0: Oui, attendez, expliquez ce point-là. Qu'est-ce que vous avez vécu depuis 6 mois ?
1: Des tentatives d'intimidation pour me dire « Mais pourquoi tu fais toi acter au PV ? Pourquoi tu es contre tout ? Pourquoi tu ne nous soutiens pas ? Allez, Marcella, mais quand même, le point a été rajouté à l'ordre du jour pendant la réunion du Conseil, donc tu n'as pas eu le temps de le vérifier, mais abordons-le quand même, votons-le quand même.
0: Ouais. » C'est pour ça que vous avez déposé plainte contre...
1: C'était pour des menaces, des intimidations et de la diffamation, effectivement.
3: Et comment ça se fait, justement ? Parce qu'on a vu un peu son... modus operandi, je parle vraiment au conditionnel, hein, donc qui était qu'un service on rend un service contre une voie électorale, et puis il y a eu plusieurs preuves dans ce reportage, notamment le témoignage, hein, de cet ex-secrétaire qui disait... Voilà,

0: Là, avoir fait un tableau Excel avec les 800 noms et des personnes qui, à qui on avait rendu un service, des promesses de logement, etc. Comment ça se fait que ces pratiques présumées aient pu perdurer sans être détectées, sans qu'on voit rien ?
1: Mais aujourd'hui, donc je suis vice-présidente de cette institution. Je vais vous donner quelques exemples qui vont paraître peut-être risibles pour certains, mais qui prouvent. Jusqu'au début de cette année, donc avant que je fasse des sorties médiatiques, ce qu'on disait au foyer, c'est qu'il n'y a pas de vice-présidente. Je n'ai même pas de badge, donc moi, je ne peux pas rentrer dans le locaux du foyer sans avoir un rendez-vous avec le président ou le directeur. Au-delà de ça, par rapport au point...
2: Alors que vous êtes administratrice. Hein.
1: Tout à fait, tout à fait. Moi, je n'ai pas de badge pour monter dans les locaux. Et je pense qu'aujourd'hui, il y a un élément qui, d'ailleurs, n'a pas été mis en lumière dans le reportage, c'est la responsabilité du directeur général. Parce que, vous savez, le bourgmestre disait que, non, mais de toute façon, et d'ailleurs Paul Magnette le dit aussi, ce n'était pas possible que le président prenne les décisions tout seul. Effectivement, à partir du moment où le point arrive sur la table du délégué ou du conseil d'administration, nous, on a en face de nous un dossier qui nous paraît en principe légal, et pour le délégué, pareil. Par contre, ce qu'on a vu dans le reportage, c'est que le président trierait en fait les demandes et mettait des dossiers
0: faisait
1: en avant.
0: Faisait des demandes de
1: Et ça, c'est impossible
0: aussi.
1: De vérifier.
0: Mais Patricia Polanco, justement, est-ce que ça signifie que le problème dépasse les seuls agissements du président du foyer ?
3: Alors, sur base du reportage, je trouve vraiment qu'en fait, il y a des choses scandaleuses, il y a des choses qui ne sont pas acceptables. Et donc, c'est la raison pour laquelle on demande la commission d'enquête. Alors, moi, la question que je me pose d'abord, c'est la réaction du MR face à cette commission d'enquête qu'ils n'ont pas votée au niveau régional. Et alors, on dit, au niveau communal, il faut réagir et tout ça. Pour moi, en fait, il y a l'aspect aussi, donc, nous, avec le PTB, on n'a aucun intérêt à défendre notre fille, Mostefa. Nous, notre priorité, c'est vraiment de défendre le logement social. Et ici, ce qu'on voit, c'est que dans le cadre, en fait, dans ce cadre-ci, il y a directement une levée de bouclier du MR, alors qu'on voit qu'avec l'affaire Franken, par exemple, avec les drones, le MR silence zéro. Personne ne demande de commission d'enquête. On le voit aussi, par exemple, avec l'affaire de détournement d'argent liée à Didier Reynders, zéro. Le MR n'a jamais rien demandé. Et donc, ici, on réagit, alors demandons une commission d'enquête. Ça va pousser, en fait, déjà à aller voir les problèmes structurels qu'il y a, parce que vous l'avez dit, en fait, comment ça se fait que ça dure depuis si longtemps ? Comment ça se fait que c'est là ? C'est pas en suspendant le président qu'on va résoudre ce problème, c'est réellement à travers la commission d'enquête. Alors, moi, j'entends, et franchement, je suis compatissante avec Mme Gori quand elle dit qu'elle subit du harcèlement. Je trouve que ça ne doit pas exister. On doit, à n'importe quel endroit, on doit avoir un cadre serein dans lequel on peut débattre des idées politiques différentes. Moi-même, au conseil communal, à plusieurs reprises, de la part même des membres du MR, j'ai été intimidée. Je sors aussi de là avec du stress. Et donc, j'espère que cette histoire aussi, en fait, ça va permettre qu'au sein du groupe MR, en fait, on va se reposer des questions aussi. Comment est-ce qu'on traite les autres ?
2: Marcella Gori, vous pouvez répondre à ça ? Il y a un peu de politique agressive et de... comportement machiste, même si tous les comportements ne sont pas forcément masculins.
1: Moi, ce que je vois surtout, c'est une hypocrisie au niveau du PTB. Lorsqu'un échevin dépose 3 cartons sur sa terrasse, le PTB dépose une motion pour que cet échevin démissionne. Ici, dans ce reportage, on voit quand même des choses qui sont scandaleuses. Et j'entends que vous êtes scandalisés. Et pourtant, on dit, non, mais au niveau de la commune, on ne va rien faire.
2: Alors, je vous propose d'avancer dans ce débat en entendant document, enfin en tout cas un extrait des déclarations de Karine Lalieu. Elle est entendue cet après-midi au Parlement régional bruxellois, c'était lors de la séance des questions d'actualité. Il y a quand même eu 13 questions qui ont été posées sur le cas du foyer en Dordrecht. Je vous propose d'entendre un extrait de sa réponse.
4: Chaque attribution de logement social doit être exemplaire, parfaitement justifiée et clairement comprise par les citoyens. La confiance envers les institutions repose nécessairement sur une transparence totale et sur une application rigoureuse des règles. Mais dans le même temps, je tiens à rappeler un principe fondamental.
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2: Alors, il y a eu un petit problème. On a zappé un petit peu rapidement le son de Karine Lalieu, qui disait qu'il y avait déjà eu, depuis le début de l'année 2025, un audit sur le foyer Anderlechtois, qui avait effectivement établi des dysfonctionnements, qu'on travaillait pour les corriger, et qu'il y avait très régulièrement des réunions entre le foyer Anderlechtois, la société de logement de la région bruxelloise, et le cabinet de Karine Lalieu. Deux réunions par mois, disait-elle. On n'attend pas

0: les reportages de panneaux de la VRT donc, pour travailler. Est-ce que c'est une explication satisfaisante, Madame Gori?
1: Absolument pas. Je pense qu'alors que les réunions se font juste entre M. Mostefa et Mme Karine Lalieu. Parce que le CA, juste pour contextualiser un petit peu par rapport à cet audit, il y a un communiqué de presse qui a été fait avant que l'audit soit communiqué aux membres du conseil d'administration. D'ailleurs, j'ai dû même aller jusqu'à mettre en demeure le directeur et dire que si on n'avait pas cet audit, j'allais les assigner devant le tribunal de l'entreprise. À ce jour, nous sommes à la fin mai, nous n'avons toujours pas abordé en CA tous les points de l'audit pour discuter et pour qu'on ait des explications.
0: Ouais. Madame Polanco, vous avez quand même le sentiment qu'il y a des choses qui changent au foyer avec toi ou pas du tout?
2: Je ne vois pas de changement concret et donc je pense qu'en fait cette commission d'enquête elle est réellement nécessaire en fait. Et donc là-dessus, oui, je pense.
0: Vous revenez
2: qu'on
0: donc sur la commission d'enquête. À la fin de son intervention, Karine Lalieu disait aussi je n'accepterai pas qu'on se serve de l'affaire du foyer Anderlecht-Toi, je paraphrase, hein, pour jeter l'opprobre sur le logement social. C'est ça que vous êtes quand même un petit peu en train de sous-entendre tout à l'heure.
2: Mais moi ce que je vois en fait c'est qu'aujourd'hui on voit des familles qui sont sur liste d'attente durant 30 ans. On voit des familles qui vivent dans des logements remplis de moisissures. On voit 60 000 familles qui sont sur liste d'attente. Et c'est tout aussi scandaleux que l'affaire de clientélisme dont on parle. Et je trouve que nous, avec le PTB, ce qui nous différencie beaucoup du MR, c'est que nous, en fait, on veut vraiment mettre la lumière sur les deux panneaux. Donc ici, nous, ce qu'on veut, c'est d'un côté, on veut voir clair sur ce qui se passe au niveau de la gestion du foyer. Mais on veut aussi travailler sur tout le sous-financement du logement public et du logement social.
0: Ouais, Carmela Gori, Marcela Gori, pardon, justement avoir une commission d'enquête parlementaire, pas sur le foyer dans les toits, mais sur l'ensemble du logement social à Bruxelles, c'est pas une manière un peu de noyer le poisson et de viser autre chose que le foyer dans les toits et de viser finalement le logement social?
1: Moi, je pense que c'est une bonne idée de viser dans l'ensemble le logement social parce que je pense que ce type d'agissement doit exister sûrement dans d'autres sociétés immobilières de logement public. Mais ce que je pense...
0: Ça, c'est une accusation un peu gratuite quand même, non ?
1: Je le pense. C'est mon avis personnel, en tout cas. Parce que sinon, ça veut dire que tous les criminels sont sur Anderlecht. Enfin, j'ose espérer que ce n'est pas le cas. J'aime quand même ma commune. Et je pense que, voilà, on met toujours en lumière la commune d'Anderlecht. Et j'étais la première personne à dénoncer certains agissements. Je ne me suis jamais cachée, d'ailleurs, même en tant que membre de la majorité. Mais je pense qu'il faut un audit sur tout le secteur du logement.
0: Toute dernière réponse, Patricia Polanco, là-dessus. Vous seriez d'accord pour qu'il y ait un audit sur l'ensemble du secteur du logement social à Bruxelles?
2: Mais là-dessus, je rejoins un petit peu les propos que vous disiez juste avant. Est-ce que ce n'est pas pour noyer le poisson? Je trouve que le logement, le foyer est déjà il y a déjà beaucoup de logements. Je pense qu'on pourrait commencer déjà par le foyer. Madame Gori l'a dit elle-même, une commission d'enquête, c'est quelque chose qui prend de l'énergie, c'est quelque chose qui prend du temps et tout ça. Donc, commençons par le foyer, regardons comment ça se passe. Mettons des mesures, donc selon les résultats, en fait, on va mettre des choses en place qui vont aussi aider le logement anderlechtois et aussi les habitants d'Anderlecht.
0: Voilà, et on va se séparer sur ces dernières paroles. Patricia Polanco, donc chef de groupe pour le PTB à la commune d'Anderlecht, et Marcela Gori, qui est conseillère communale et vice-présidente du foyer anderlechtois. Merci d'avoir accepté notre invitation et d'être venue discuter sur ce plateau. Vous connaissez sûrement les Césars, les Oscars, les René qui ont remplacé les Magritte, les Grammy Awards, les Bruxellois de l'année. Et ben, vous allez découvrir maintenant les Nyota Awards. On en parle avec leur fondatrice dans un instant, mais juste avant, on regarde un petit peu la bande-annonce de ce nouvel événement bruxellois.
3: 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Pourtant, un constat s'impose. 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
0: Les Nyota Awards, on va en parler avec Nancy Mariam Kawaya, qui est coordinatrice du Centre culturel congolais de la ville de Bruxelles. On vous donne la parole dans un instant, mais je signale également l'entrée en studio de Sarah Lou de Bollengeek. Et on va parler des intelligences artificielles génératives et d'une petite pointe de déception qui commence à émerger sur ces IA dont on attendait beaucoup. Nancy Mariam.

0: Myriam Kawaya, donc les Nyota Awards. Nyota en Swahili, j'ai lu dans ça dans le document de presse, hein, moi je ne savais pas, ça veut dire étoile, c'est bien de ça dont on parle. Donc ce sont les stars de la communauté africaine ou afro-descendante de Bruxelles qu'on va récompenser demain soir ?
1: Tout à fait, c'est une cérémonie de reconnaissance pour leur talent, pour leur impact dans la vie culturelle, sociale, bruxelloise et puis plus largement belge.
0: Alors ça va se passer au Casino Viage. Pourquoi est-ce que vous avez voulu, on a bien vu l'esprit dans la bande-annonce, cette sorte de soirée qui ressemble un petit peu effectivement aux Oscars ou aux Césars ?
1: Parce qu'on pense qu'il y a énormément de talents et qu'ils n'ont pas toujours, l'espace d'expression. Mais on pense aussi que c'est important pour la génération d'avoir des rôles modèles, des références auxquelles ils peuvent auxquels ils peuvent prendre exemple.
0: Ouais, s'identifier. Ouais.
1: Voilà, ouais. L'identification. Mais c'est aussi important dans une ville comme Bruxelles, une ville multiculturelle, de pouvoir voir les cultures africaines ou les acteurs de cette culture, ce qui la font briller, pouvoir prendre un peu plus d'espace et puis raconter une belle histoire de notre belle ville.
0: Oui, alors c'est comme une cérémonie de remise des prix, on aura un petit trophée, j'imagine, il y a des catégories, la musique, la danse, les arts visuels, l'artisanat aussi, pour les plus jeunes artistes ou pour récompenser une grande carrière, tous les codes sont respectés. Il y a qui dans le jury ? Et il y a une part du public qui vote ?
1: Oui, tout à fait. Donc, on a 18 membres du jury, qui viennent de divers milieux, comme on a dit, centres culturels congolais, mais notre programmation est africaine. Donc, dans le jury, on essaye de retrouver aussi.
0: On va avoir Vince Conte, avoir Pitcho, par exemple.
1: Tout à fait. Ouais. On a Didier Classe, on a des gens dans d'autres médias alternatifs. On a une Kira Karena qui fait, par exemple, les Borders, elle qui est une cérémonie plus urbaine. On a des représentations dans la société.
0: Ouais. Le public peut voter ou il a pu voter ?
1: Il a pu voter.
0: C'est fini maintenant ?
1: C'est fini. 23 000.
0: Donc vous, 900... vous connaissez déjà les lauréats ?
1: Oui, oui.
0: On peut vous torturer pour avoir des noms,
1: jamais.
0: On va pas le faire.
1: Ouais. Faudra attendre demain.
0: Ouais. On est à Bruxelles. On se rappelle la colonisation du Congo. Quand même, on débat beaucoup de cet héritage colonial, de la trace qu'il occupe encore dans l'espace public. Cette cérémonie, elle a aussi un côté politique, un côté fierté et puis... rappeler, attention, nous sommes là et nous aussi, nous faisons de belles choses. Oui. Est-ce qu'il y a un problème d'invisibilisation ?
1: Mais je pense que oui, il y en a un, en tout cas, mais ce n'est pas ça notre message. Notre message, c'est que la culture est un pont et le passé, il est très certainement ce qu'il est. Il y a beaucoup de discussions qui peuvent encore se faire, mais finalement, l'avenir, les jeunes qui sont là maintenant, ils peuvent pas continuer à être sciemment victimes de cette colonisation. Il est peut-être temps de faire des propositions. Et en fait, la communauté a, quand je le dis encore, énormément de talent. Donc on a besoin de plus d'espace d'expression, plus d'espace de célébration. On vient plutôt dans une vision de construction, de célébration, plutôt que de contestation. Et je pense qu'il y a des espaces de contestation qui méritent de toujours exister, mais les Nyota, c'est plutôt rassembleur.
2: Alors avant, ce genre d'événement était souvent porté par des acteurs privés ou des associations. Cette fois, c'est porté par la ville de Bruxelles. Est-ce que ça change beaucoup ? Est-ce qu'il y a une sorte de reconnaissance ou pas ?
1: Je pense que ça change énormément pour la communauté qui regarde, parce que comme vous dites, que ce soit porté par une association ou le privé, ça a une autre connotation, mais finalement d'avoir la ville de Bruxelles qui prend le temps de regarder cette communauté pour ce qu'elle a de bien, pour ce qu'on peut pour ce qu'elle a de brillant, ouais, pour faire référence à l'étoile, c'est très important parce que c'est institutionnel du coup, et je pense que ça ramène à la communauté africaine que voilà, il y a des pouvoirs publics qui font attention à eux et qui sont prêts à les célébrer.
2: Alors c'est la première année pour ce genre d'événement. Est-ce que ça a été compliqué d'organiser tout ça ?
1: Ah, c'était très compliqué. Vous voyez, j'ai déjà plus de cheveux.
2: Qu'est-ce qui est compliqué dans ce genre d'événement ?
1: Ce qui est très compliqué, c'est que c'est la première fois, peut-être pour les gens aussi, que ce soit une institution derrière, et pour nous, à l'organisation, mais aussi parce qu'on se demandait si les gens allaient jouer le jeu ou pas. Et puis, vous savez, les artistes, etc., les gens, ils se demandent, mais est-ce qu'on y va ou on n'y va pas ? Les gens ont eu une petite résistance, peut-être des questions, avant de se lancer. Et donc, l'engouement, ça a pris un peu de temps avant qu'on prête attention à ce qu'on faisait. Contacter tous ces artistes, on parle quand même de 51 nominés, donc les prévenir qu'ils sont nominés dans différentes catégories, c'est très dur parce que les coordonnées ne sont pas toujours visibles. D'ailleurs, je profite pour dire aux artistes qui ne s'attendent pas toujours à ce qu'il y ait cette attention,

0: de devenir un peu plus d'être plus préparés à ce qu'on les recherche.
1: Alors on verra les résultats demain, mais est-ce qu'il y a quand même des petites ambitions pour les éditions futures ou pas?
0: Oui, je pense que la première édition, elle est déjà ambitieuse pour une première, mais pour les futures

0: nos étoiles encore plus loin, plus fort. Et puis, on attend à ce que tout le monde y vienne, toutes les communautés, toutes les
1: secteurs. Ce n'est pas que les Congolais, hein, non, pour être tout à fait clair.
0: Non, c'est les Africains. Voilà. Les
1: Afro-descendants. Nancy Mariam Kawaya, merci d'avoir été avec nous. On va parler donc d'intelligence artificielle maintenant avec Sarah Lou, directrice marketing de Bologne Geek. Les IA génératives sont peut-être en train de nous décevoir. C'est de ça dont on va parler maintenant. Commençons par une toute petite définition. C'est quoi une IA générative?
2: Donc les IA génératives... très connu sous le nom de ChatGPT, la marque de ChatGPT, mais il y a aussi Gemini, il y a aussi Claude. C'est toutes ces IA où vous pouvez poser une question, poser même des requêtes très complexes et vous allez avoir des réponses très précises et parfois très bluffantes.
1: Ouais. C'est quoi la difficulté avec ces IA? Alors, on en attendait beaucoup. Elles allaient théoriquement répondre à toutes nos questions, faire beaucoup de travail à notre place. Et il y a un peu de déception?
2: Eh bien, dernièrement, on peut lire sur les réseaux sociaux beaucoup de personnes qui se plaignent, disant, vous trouvez pas que les IA commencent à dérailler, à halluciner. Au sein d'une même discussion, à un moment donné, va partir dans une autre direction, va donner des informations de plus en plus erronées. Donc, il y a un sentiment généralisé de tiens, les IA ne sont plus... On a l'impression que les IA ne sont plus aussi performantes qu'au début. Ouais. Alors, au début, certes, on avait un effet waouh, c'était bluffant. On leur demandait des choses très simples, parfois aux IA, des simples questions. Je donne un document, tiens, fais-moi un résumé. Ah, incroyable, elle m'a fait ce résumé. Aujourd'hui, on a des exigences qui ont... Ouais.
1: Donc l'IA générative, on lui demande même de construire un raisonnement en fait.
2: Exactement, ça va beaucoup plus loin et surtout dans le monde de l'entreprise, on attend beaucoup des IA.
1: Ouais, ça veut dire quoi? On peut expliquer pourquoi, qu'est-ce qui bug, qu'est-ce qui frotte, qu'est-ce qui nous déçoit?
2: Alors, ce qui peut se passer par exemple, c'est qu'on va parler à une IA et tout d'un coup dans la conversation, elle va arrêter de vous parler, elle va arrêter de vous répondre et vous ne savez plus reprendre le fil.

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